Danaë Thériault qui vous accompagne en ce mardi soir et on regarde les activités culturelles qui s'en viennent ici à Victoriaville. Et on a Pierre Hébert qui va être parmi nous la semaine prochaine, 19 et 20 juin. Donc ça, c'est vendredi et samedi, pas qu'arrive l'autre d'après. Il sera au Carré 150 à la salle Les Frères Lemaire à 20h pour son spectacle Grandiose. Si vous êtes fan de Pierre Hébert, c'est sûr que vous allez aimer qu'est-ce qu'il va faire. Il est tellement drôle. Et pour vous, j'ai vérifié s'il restait des billets. Il en reste quelques-uns. Ils sont pas mal tous à l'arrière, là, mais sinon, il y a aussi quelques places toutes seules, un petit peu partout dans la salle. Donc, si vous voulez aller le voir, ben vous allez passer une belle soirée. Donc, qu'est-ce que vous attendez? Si vous n'avez pas vos billets, dirigez-vous sur lecarré150.com.

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À Victoriaville, c'est un plaisir de vous accompagner jusqu'à minuit. Merci d'être à l'écoute.

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À Victoriaville, un bon mardi soir en ce 9 juin. Danaï Thériault qui vous accompagne jusqu'à minuit. Et il y a présentement un appel lancé au milieu de la construction et de la rénovation ici à Victoriaville pour la place communautaire Rita Saint-Pierre, qui est vraiment une plaque tournante pour plus de 75 organismes de la région qui changent des vies à chaque jour. Ils ont besoin de vous parce que le bâtiment a besoin d'amour, plus particulièrement de travaux de rénovation et de mise à niveau pour plusieurs aspects, dont la plomberie, la ventilation, la sécurité du bâtiment, l'ascenseur et même remplacer des équipements. Il y en a plusieurs qui ont déjà levé la main au même titre que l'APC, HQ, Boisfranc et Desjardins. Si vous voulez connaître comment aider en service ou en argent, bien, il suffit de contacter Tania Fontaine de la CDCBF. Et comme ça, bien, qu'est-ce que vous pouvez offrir, bien, c'est accepté. Et si vous voulez plus d'informations, c'est sur victoriaville.ca dans la section nouvelles. Vous allez voir la mobilisation sans précédent pour la réfection de la place communautaire Rita Saint-Pierre. Et toute l'information s'y retrouve. Merci de nous avoir choisis pour passer la soirée. C'est un plaisir d'être avec vous.

Qu'est-ce qui se passe en ce mardi soir dans l'actualité de la région ici à Victoriaville? Ben, il y a le communautaire à bout qui maintient la pression pour faire rehausser le financement des groupes communautaires et Alex Boissonneau a appuyé les revendications du milieu. Si vous voulez en savoir plus sur justement les revendications et toute l'histoire, ben, vous pouvez aller lire l'article de Claude Marquis qui est disponible dès maintenant sur monvicto.com. 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J'espère que vous passez une belle soirée à notre écoute. On a des bons hits.

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Danaë Thériault qui vous accompagne en ce mardi soir et on regarde les activités culturelles qui s'en viennent ici à Victoriaville. Et on a Pierre Hébert qui va être parmi nous la semaine prochaine, 19 et 20 juin. Donc ça, c'est vendredi et samedi, pas qu'arrive l'autre d'après. Il sera au carré 150 à la salle Les Frères Lemaire à 20h pour son spectacle Grandiose. Si vous êtes fan de Pierre Hébert, c'est sûr que vous allez aimer qu'est-ce qu'il va faire. Il est tellement drôle. Et pour vous, j'ai vérifié s'il restait des billets. Il en reste quelques-uns. Sont pas mal tous à l'arrière, là, mais sinon, il y a aussi quelques places toutes seules un petit peu partout dans la salle. Donc, si vous voulez aller le voir, vous allez passer une belle soirée. Donc, qu'est-ce que vous attendez? Si vous n'avez pas vos billets, dirigez-vous sur le carré.

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À Victoriaville, c'est un plaisir de vous accompagner jusqu'à minuit. Merci d'être à l'écoute.

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0: À Victoriaville, un bon mardi soir en ce 9 juin. Danaï Thériault qui vous accompagne jusqu'à minuit. Et il y a présentement un appel lancé au milieu de la construction et de la rénovation ici à Victoriaville pour la place communautaire Rita Saint-Pierre, qui est vraiment une plaque tournante pour plus de 75 organismes de la région qui changent des vies à chaque jour. Ils ont besoin de vous parce que le bâtiment a besoin d'amour, plus particulièrement de travaux de rénovation et de mise à niveau pour plusieurs aspects, dont la plomberie, la ventilation, la sécurité du bâtiment, l'ascenseur et même remplacer des équipements. Il y en a plusieurs qui ont déjà levé la main au même titre que l'APC, HQ, Boisfranc et Desjardins. Si vous voulez connaître comment aider en service ou en argent, mais il suffit de contacter Tania Fontaine de la CDCBF. Et comme ça, ben qu'est-ce que vous pouvez offrir, ben c'est accepté. Et si vous voulez plus d'informations, c'est sur victoriaville.ca dans la section nouvelles. Vous allez voir la mobilisation sans précédent pour la réfection de la place communautaire Rita Saint-Pierre. Et toute l'information s'y retrouve. Merci de nous avoir choisis pour passer la soirée. C'est un plaisir d'être avec vous.
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qu'est-ce qui se passe en ce mardi soir dans l'actualité de la région ici à Victoriaville? Ben, il y a le communautaire à bout qui maintient la pression pour faire hausser le financement des groupes communautaires et Alex Boissonneau a appuyé les revendications du milieu. Si vous voulez en savoir plus sur justement les revendications et toute l'histoire, ben, vous pouvez aller lire l'article de Claude Marquis qui est disponible dès maintenant sur monvicto.com. 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Plus besoin de faire de recherche, l'information va venir directement à vous. J'espère que vous passez une belle soirée à notre écoute. On a des bons hits qui s'en viennent. Voici un justement pour bien vous accompagner.

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maison parce que le soleil, on va le voir, ça c'est sûr et certain. Autre chose aussi qui risque d'être fort intéressante, et je te confirme le tout, c'est que oui, on a droit à une journée qui va être généralement nuageuse, avec 40% de possibilité d'averse cet après-midi, 24 degrés, mais l'humidex c'est 30, ça va être chaud. Ça va être chaud pour l'eau. Ça va être de l'eau chaude qui va tomber du ciel. Et me bâton, on rit en studio, puis c'est pas parce que c'est drôle. Monsieur Programmation Musicale, lui, est sérieux. Toujours avec que des bons hits. Ça, c'est important. Surtout que là, dans cette sixième heure du matin, presque dans quelques secondes, il sera 6 heures. Je peux vous dire que on a Marc Dupré qui s'en vient. Donc, mais non. On a droit aussi à Lou André-Anne Cassidy. Et même France d'amour. Ben voyons donc, oui. Hey, on peut-tu se gâter un peu? On-tu le droit à ça? On est quand même aujourd'hui mercredi. Non. C'est demain le jour de paye. Parfait. Et je suis content d'être là avec vous, les amis, parce que bon, c'est le moment où on se dit un autre réveil, une autre journée qui débute. Puis aujourd'hui, mercredi, ben, on est vraiment dans... Moi, j'aime ça de l'appeler comme ça, la journée nombrie de la semaine. Non, puis là, j'enlève la fin de semaine, là, parce qu'on pourrait décaler un peu, mais quand même. Aujourd'hui, on est le 10. Je vous rappelle qu'on a la clinique acoustique qui va être avec nous. On aura droit, bien sûr, à l'actualité, comme toujours, avec tous ceux qui y travaillent. Là. Je vois que, oui, les Alouettes vont jouer. Hein? C'est pas aujourd'hui, là, mais ça va être bientôt, si je ne m'abuse. C'est bien ça, oui? OK. On me dit que ça va être vendredi. Parfait. On n'en parlera pas tout de suite, mais on va en parler un peu au sport. J'espère que vous avez fait un beau dodo. J'espère que vous êtes de bonne humeur aussi. Et c'est une autre journée qui s'amorce maintenant. Puis on va la commencer tout de suite avec... Toujours en se disant qu'on rêve des fois dans la nuit, tu sais. Puis il y en a qui vont faire des rêves de simplement être, je sais pas moi, à l'époque où ce qu'on avait 19, 20 ans, je sais pas, peut-être même 18, parce que ça prenait quand même... Puis là, je le dis, puis en même temps, il y en a, levez la main, ou en tout cas, faites un petit sourire en coin comme ça. Il y en a-tu qui ont déjà été dans les bars avant même d'avoir l'âge légal, ce qui est à dire 18 ans? Il y en a-tu qui ont fait ça? Il y en a plusieurs, hein? Il y a une génération qui... aujourd'hui, les bars en tant que tels, oh, peut-être qu'il y en a encore qui vont dans des bars puis qui n'ont pas l'âge de rentrer dans le bar, mais au-delà de ça... Il y a moins de bars, un, de deux. Vous vous souvenez dans le temps que, tu sais, il y avait des bars partout, là. Des petits bars, des petits, des gros. Il y en a toujours qui sont existants, toujours et toujours, et ça, c'est bien correct. Mais je me souviens, tu sais, que c'est ça, tout change. Aujourd'hui, tu peux avoir du fun avec simplement, je sais pas moi, ton téléphone puis la musique que t'aimes. Il y a des plateformes qui nous font vivre l'effet visuel également avec les vidéos et tout ça. Mais dans le temps, puis là, je te rappelle d'une époque, puis là, je veux juste vous rafraîchir un peu la mémoire. On se faisait beau, on se faisait belle pour aller danser dans les bars. Et il y en avait des bars dans le temps. Puis là, je veux pas énumérer tous les bars, mais qu'on parle de l'époque du Central... Qu'on parle, bien sûr, de l'époque du... je sais pas, moi, il y en avait tellement. Oui, le Christophe. Ben oui, ça, c'en est un qui était quand même... Moi, je me souviens du TC's dans le temps. Aujourd'hui, c'est le Victorin qui est là. C'est une piscine même qui est installée là et qui était là peut-être même dans le temps des bars. Mais au-delà de ça, c'est devenu une salle que tu peux louer pour faire un événement ou quoi que ce soit, un party. Il y avait ça, là. Moi, ça m'a comme vraiment marqué. Mais il y avait le parallèle. Oh, tu te souviens de ça, toi, le parallèle? Là, par exemple, je sais que tu es rendu à un âge où tu peux t'en souvenir. Si tu t'en souviens pas, il y a un problème, là. Mais ça aussi, la salle aussi. Hé, hey, tu sais, puis c'est une autre époque, ça, dans le temps. Pis là, je te réveille un matin, tu te dis, ben oui, c'est fun de voir que tu nous rappelles qu'on a vieilli, nous autres, ici, mon Paul. Mais il y a ça dans la vie. C'est que au-delà de ça, l'expérience fait, les souvenirs restent. Et c'est ça qui fait qu'on apprécie le moment présent, parce que là, on le vit. Hein? Demain, c'est demain. Après-demain, c'est après-demain. Puis hier, c'est hier. Puis il y a longtemps, ça fait bien longtemps. Mais le but premier, c'est qu'on se rappelle toujours de tout ça,
Puis c'est le père Lapin. Ben oui, qui me dit ça dans l'oreille? Mais, programmation musicale, vous avez quel âge, vous? Non. Ah oui, le père Lapin. Ben oui. Le Lassalle. Aïe. Centrale, ben oui. Qui n'a pas pensé aux centrales? Mais c'est ça. Puis il y en avait des bars, puis il y en avait du fun, puis il y en avait de la misère à se tiendre. OK, Marc Dupré, lui, va danser, puis lui, il danse bien. Il danse même dans la nuit. On passe ça de même, les amis. Domino, question de vous rappeler que vous êtes sur Viva 101.9, puis je vous souhaite un bon jeu, c'est de bon mercredi. C'est le nombril de la semaine. Oh, un bateau, ça, c'est... Ouais, on avait des rigodons dans le temps des fêtes aussi. Aïe, aïe, aïe, aïe, aïe.

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2: Un petit brin de quin avec Haley. OK.

On n'arrête pas. On pourrait dire merci Lou. Lou, André, Anne, Cassidy. On a parlé de France d'amour, et si c'était vrai, ben t'écoutes ça sur Viva Sign.

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0: fait quoi?
1: J'adore cette chanson-là. Sérieusement, c'est vraiment bon. C'est ma chanson préférée, finalement. Ça date de 2026. Pas nouveau, hein? C'est nouveau. Hein? Pas surpris, ça, je veux dire. Oui, pas nouveau. Hein? C'est quand même très bon. Ma chanson préférée, signée Rims, R-Y-M-Z, et Emmanuel Carey. Oh, Carey. Très, très bon. Sérieusement, je c'est ma chanson préférée. Une petite touche qui fait du bien, qui réveille bien ce matin. On va se réveiller aussi parce que, bon, j'en perds la voix, moi, là. Mais je vais me gargariser tantôt. Prends une petite gorgée de café, mon Paul. Ben oui, c'est une bonne idée, ça. Oh, que ça fait du bien. Chose certaine, c'est que vous autres aussi, vous êtes au café. Malgré que 6h19, il y en a qui sont au boulot encore, là, puis qui travaillent. Puis qu'eux, on se dit, ben oui, la journée est finie, puis là, ben, on va commencer par se dire, ça achève. C'est mercredi. C'est le milieu, le nombril de la semaine, comme on dit. Fait que, on va faire une petite pause. On peut déjà vous avancer que on est en avance. On est en avance, ce qui fait que dans quelques instants, on est à vous livrer l'actualité. Question de faire une petite pause. Et je vous rappelle que nous, Vivant 101.9, sur Saint-Jean-Baptiste, on fenêtre sur le... Oui, bon, je vois le paysage, les arbres et tout ça. C'est de toute beauté. 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Dans notre région ici, Victoriaville, là, les pompes Garant, nous, on est dans le studio, bon, on peut en parler, mais au-delà de ça, tous ceux qui font affaire avec eux, que de bons commentaires. Mais moi, je peux vous dire une chose, votre studio, il s'accroche.
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4: Bonjour, bon début de journée. Ici Claude Marquis, voici vos actualités. Le Cégep de Victoriaville lance un projet pilote de transport collectif gratuit pour une partie de sa population étudiante. Grâce à un partenariat réunissant le Cégep, l'association étudiante, la ville de Victoriaville et plusieurs services de transport de la région, 42 passes gratuites seront offertes chaque session jusqu'en 2028. L'initiative, évaluée à plus de 70 000 $, vise à favoriser l'accès aux études tout en encourageant des modes de déplacement plus durables. Les inscriptions pour l'opération rentrée scolaire sont maintenant ouvertes dans la région. Les familles à faible revenu de la MRC d'Arthabasca ont jusqu'au 9 juillet pour demander de l'aide en vue de la prochaine rentrée scolaire. L'an dernier, plus de 650 élèves ont bénéficié de ce programme qui offre notamment sacs à dos, coupons et matériel scolaire. Les inscriptions se font en ligne ou auprès des organismes partenaires. L'école La Myriade de Victoriaville reçoit un nouvel appui de 20 000 $ grâce à l'entreprise Sanimark dans le cadre du grand défi Pierre Lavoie. Ce montant servira à l'achat de matériel sportif pour les élèves après une contribution de plus de 47 000 $ déjà versée en 2024, qui a notamment permis la mise à niveau de deux balançoires existantes et l'ajout d'une balançoire adaptée. Et la campagne du Biscuit Sourire 2026 a permis d'amasser près de 60 000 $ pour la finale des Jeux du Québec 2028 à Victoriaville. Réalisée dans trois restaurants Tim Hortons participants, l'initiative porte le total des deux dernières éditions à plus de 114 000 $ pour la finale des Jeux du Québec à Victoriaville. C'est ce qui complète vos informations. 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
5: Monvicto.com, Claude, un gros merci pour ton passage. Actualité fait, on va parler d'actualité sportive. Pas le Canadien, mais la Caroline qui ont gagné 5-3 contre Vegas. Ce qui est le fun pour les amateurs de hockey qui veulent perdurer dans le temps la série, puis garde, aller en 7, ça sera le fun aussi. Là. Mais maintenant, c'est 2-2 dans la série. Alors, c'est loin de terminer. Loin. Et jeudi, là, c'est quand tu regardes le calendrier, même, tu dis c'est demain. Hein? Parce que demain, c'est Vegas qui sera du côté de la Caroline. Match qui va être à 20h. Qui l'emporte? Là, par exemple, ça pourrait mettre un peu de, tu sais, quand une équipe perd le match, qui fait en sorte qu'il va, pour eux, peut-être en rester rien qu'un. Parce que s'ils perdent l'autre, c'est fini. Mais s'il faut qu'il gagne, mais il faut qu'il travaille fort. Parce que là, c'est 2-2 dans la série, ça me va venir. Jeudi, dépendamment de qui va la gagner, ça va être un 3-2 pour une des deux formations. Tu prends pour qui, toi? Caroline ou Vegas? Ça va être intéressant. Ça se peut que ça se termine en 7, ça, là, cette série-là. On ne sait pas. Mais il y a une chose qui est sûre, c'est que là, on a 4 matchs de jouer. C'est 2-2 dans la série. Et jeudi, 20h... Ça va être excitant, les amis. Amateurs de hockey, préparez-vous. La Ligue de football. Ah, oui, monsieur. On rit en studio, mais des fois, c'est pas assez drôle. Il y a des matins comme ça, tu sais, qu'est-ce que tu veux. La Ligue canadienne de football, jeudi, Hamilton vont jouer contre Winnipeg à 20h30. T'auras aussi vendredi, Toronto qui est contre les Alouettes. Ça se passe à Montréal. Le match va être présenté bientôt, là. OK. NBA, on rappelle aussi qu'à 20h30, San Antonio joue contre New York et New York mène la série. On est en mode série dans cette période-là, hein? dans, tu sais, au hockey, tu sais, mais là, c'est sûr que le baseball commence, là, mais quand même. Mais c'est rien que pour dire aussi que, jeudi, je rappelle que Hamilton vont jouer contre Winnipeg 20h30 et nos Alouettes, question de vous dire, dans la Ligue canadienne, Toronto, qui sera de passage à Montréal. Parfait. NBA, c'est à 20h30, 2-1 en série pour New York contre San Antonio. Ça se passe à New York, à maison. Puis, pourquoi pas aller faire un 3-1. Ça sera le fun, hein? OK. Ligue de baseball majeure Québec, on parle bien sûr de Actonville qui vont jouer contre Montréal à 20h. Et jeudi, on fait un petit match de baseball à Victo. Et on va recevoir Drummondville jeudi le 11. Je vais croire qu'il va y avoir du monde. Les gens de Drummond vont suivre leur équipe. Puis Victoriaville, on va-tu aller les encourager, nous autres? On va lui montrer qu'on est là, nous, les partisans. Ça se passe à compter de 20h30. Pas 20h30, mais 20h. Jeudi, le 11, faut aussi rappeler que là, on va parler, bien sûr, de jeudi, oui. Drummond qui vient jouer contre Victor, 20h. Ouais. Puis finalement, je veux juste le répéter, là, mais Actonville contre Montréal, ça va être à soir. Parfait. OK. J'avais mêlé ça un peu. J'ai rebrassé les cartes, tiens. Voici deux paires d'as. Les as de la FIFA sont à l'honneur jeudi 11 juin. Et bien sûr, on va surveiller ça parce que c'est la Coupe du monde de la FIFA 2026. Et vendredi, on a le 12 juin. C'est quoi? C'est comment on les appelle comment? Bosnie. La Bosnie contre l'Herzégovine. As-tu bien prononcé ça, moi? Ils vont visiter le Canada. OK. Alors, la Bosnie et Herzégovine visitent le Canada à compter de 15 heures et le match va être présenté à Toronto. On va y aller avec une victoire pour les Canadiens, le Canada. Le Canada. On a une bonne petite formation, je pense. Hein? Oui, on pourrait bien s'en sortir. Est-ce qu'on s'en sort bien avec la météo? Ça, c'est la question que je ne peux... Oui, je ne peux répondre que si Environnement Canada me donne la réponse. Fait que c'est quoi, là? Aujourd'hui, oui, juste tourner la page, s'il vous plaît. Généralement nuageux, 40%, possibilité d'averse cet après-midi, 24 degrés, humidex 30, indice UV 8, ce qui est quand même élevé. Ce sera généralement nuageux pour ce soir, cette nuit, 40% de possibilité d'averse avec 18. Toi, t'aimes ça quand on étire ça, puis on te donne ça jusqu'à lundi. De toute façon, il y a des affaires qui changent aussi. Parce que jeudi, ça sera demain, alternance soleil-nuage, un 40% de possibilité d'averse et 28 degrés. Mais le ressenti, ça va être peut-être la plus chaude, ça, 36 humidex. Indice UV 9. Il y aura les passages nuageux avec 60% de pluie, tu vois, dans la nuit de jeudi avec 21. Vendredi, on parle d'averse 28. Averse dans la nuit de vendredi 19. Samedi, alternance soleil-nuage. Oh, ben, regardons ça, toi. 40% de possibilité d'averse. 25 degrés. Les passages nuageux dans la nuit de samedi avec un 16 degrés. Et là, dimanche, en tout cas, à date, ça n'a pas changé. C'est des averses, 23 degrés. Averses aussi dans la nuit de dimanche avec 15. Quand on en annonce comme ça, c'est-tu parce que... Oui, moi, je suis bien d'accord avec toi. Tout ça peut changer. Mais quand je regarde le tableau de mercredi aller jusqu'à samedi, écoute bien, c'était pas... tu sais, c'était pas trop pluie, là. C'est ça. Il y en aura un petit peu, puis pourquoi pas, un petit peu pas mal. Ça va nettoyer bien des choses, là, sur les parterres, les rues et tout ça, mais ça a l'air que jusqu'à lundi. Écoute, oui, t'as bien raison. On est quoi aujourd'hui? On est mercredi. Probablement jeudi, puis même vendredi pour finir la semaine. Ça va peut-être avoir changé pour le week-end, là, mais pour l'instant... Puis c'est drôle parce qu'on peut prédire n'importe quoi, tu sais. Puis je vais prendre un exemple bien simple, là. Ça peut commencer par « oui, je le veux », puis à un moment donné, ça va être « oui, je le veux pas », ou « je le veux plus ». Mais c'est ça pareil, la météo est un peu comme ça. C'est que, il est bien beau faire beau, mais il faut tout le temps qu'il fasse beau. Si tu veux tout le temps être heureux puis de bonne humeur, ben, on va être fun. Puis à un moment donné, ben il fait moins beau. Hein? Fait qu'il faut laisser passer les nuages et la pluie. Tu bien dit ça, matin. C'est réconfortant, hein, d'entendre ça comme ça. OK.
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5: Ouais, je ne veux pas nommer son prénom, mais je vais donner un nom fictif. Son nom, c'est Joe Bin. Il sait chicaner avec sa blonde. Puis là, ben, il m'a expliqué ça tantôt. Mais non, pas facile. Pas facile, la chicane. Mais des fois, la chicane nous rapproche encore plus et nous tisse encore plus serré. Fait que c'est fait comme ça, la vie. Hein? C'est comme une voiture qui roule, puis finalement, elle pogne un flat. Écoute bien, si tu répares pas ça, t'sais. Non, des fois, c'est juste de le réparer. T'es pas obligé de le changer. À moins que ce soit vraiment un flat qui s'est éventré, là, on s'entend. OK. Mais j'embarque pas là-dedans. Je veux juste vous dire que Ariane Moffat va être avec nous. Hey, j'en perds la voix un matin, m'en aller me gargariser, comme on dit. Petite gorgée de café. On va faire du bien. Bon. OK. Dame silence avec Adamo. Ça s'appelle Coffee. Et Fuseau est là-dedans. Et on pense à le même. 2024, les amis. Tu sais, c'est la période aussi où des fois tu perds la voix et tu te demandes pourquoi. Mais Fuseau, lui, il n'a pas la voix. Maestro Music.

Spécial pour ceux qui se réveillent ce matin à peine, puis qui ont passé une nuit magique. On se rappelle ça de 2023, signé Ariane Moffat, Survivant.

Elle s'appelle la Solinique Ariane Moffat. Avant même d'aller avec Les Mangeurs qui est Marie-May. Et peut-être même qu'on aura le temps pour Patrice Michaud avec Héloïse. Ça va être ça, oui. Ça, c'est pour Carole qui nous écoute un matin. Puis qui, elle aime beaucoup cet artiste. Hein? C'est Patricia Michaud. Héloïse, voilà, ça s'en vient dans quelques instants. Hey, j'ai le goût de te parler de Trump pour m'aller chercher juste un petit document ici qu'on voit dans le Journal de Montréal. Monsieur Donald Trump, la santé encore sous projecteur, sous les projecteurs.

Ah oui. Puis en même temps, ben je pense que pour tous et chacun qui voit ça aller, puis qui le voit, hein, il n'est pas jeune non plus, M. Donald Trump, hein? Donald Trump, là, c'est. Il aura 80 ans dimanche, là, qui s'en vient. 80, président des États-Unis. Je sais pas. Je dis n'importe quoi, mais en même temps. Je sais pas, mais quand tu présides un pays comme ça, puis je sais pas, moi, t'as entre 30 ans puis 50 ans, on va se dire, ouais, OK, c'est beau. Mais à 80, écoute, puis là, je veux pas prendre d'exemple, puis je veux pas partir des affaires de... Ça peut être bien parfait, comme ça peut l'être un peu moins, mais l'homme et la femme, l'être humain, devrais-je dire, en vieillissant, perd un peu des... Tu sais, c'est comme un char. Tu sais, ton char, là, tu sais, il y a 20 000 kilos. Écoute, ben, à 20 000 kilos, man, roule. Va vite si tu veux, break pas. Tu sais, puis tu t'améliores, puis tu veux dire, il y a des petites choses, des problèmes qui arrivent. Mais quand t'es rendu à 80 000 kilos, puis là, je te dis ça de même, mais 80 000 kilos pour un être humain qui a 80 ans, ça peut donner l'impression d'avoir une voiture qui a 150 kilomètres. Hein? Et en même temps, ben là, les bobos viennent. Et on n'est pas éternel. On est vivant. Puis là, je vais parler de ça avec mon ami Roger Provence. On est vivant quand on sait qu'on peut respirer. Tu sais? Puis tu sais, on cherche le bon Dieu. Et mon Dieu, tu le vois pas, mais il est dans l'air. Respire-le, puis tu vas vivre. Arrête de respirer, tu vivras pas. Il est là. Alléluia, certain, ouais. Mais c'est rien que pour dire que la santé de Donald Trump, encore sur les projecteurs, est cognitive. Voilà. Les mains meurtries. Tu sais, on le voit, là, il y a des photos. Comment on appelle ça? Éruption cutanée au cou. Ça paraît. Puis en même temps, état cognitif. Trump semble s'assoupir lors d'événements publics ou les réunions dans les bureaux ovales. Sont trop longues ou... Je peux pas m'imaginer qu'il dort, puis... Puis il dit, ben ouais, qu'est-ce qu'on disait, non? Ouais, c'est ça. Tu sais, pas... Puis en même temps, de son petit pas de danse, il peut peut-être juste donner un peu d'équilibre, mais au-delà de ça, c'est pas trop équilibré. Chose certaine, c'est que la santé de Donald Trump, elle fait partie des commentaires, des choses qu'on surveille. Les gens de la politique américaine commencent probablement sérieusement à se poser des questions. Il n'y a que lui qui s'en pose pas, j'ai l'impression. Mais c'est ça. Écoute, ben, tu peux être fan de Trump, puis je respecte ça. Tu peux l'être à moitié, comme tu peux être anti-Trump. Là. Je comprends tout ça. Mais c'est un peu comme... c'est ça. Tu sais, il y a un moment donné, là... C'est ça. La retraite, là... Souvent, on l'apprend avant 80. Tu me vois venir? Ouais, ça s'appelle Picture. Ouais. T'as l'image en tête, là. Clément Jacques, Marie-Mé.

0: j'aime ça. Clément Jacques et Marie-Mé.
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0: 2019 nous emmène la machine à voyager dans le temps musical avec Patrice Michaud. Tranquillement, pas vite, on s'en va vers 7h. Bon réveil, bon matin. Ouais, je l'aime cette chanson-là. Maestro, un petit peu plus fort, s'il vous plaît.

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L'amour est un jeu, qui peut faire mal. On peut avoir du fun aussi. Ben oui, t'as bien raison. On peut gagner. Mais c'est la vie. L'amour est un jeu. Signé Fred, j'adore ça. 2025, Corneille s'en vient. Puis lui, il nous fait juste rappeler, parce qu'on vient de loin. On part de génération en génération en génération. Je pourrais arrêter la semaine prochaine, dans 2 mois, dans 4 mois, dans 2 ans, dans un demi-siècle, ou même à l'éternité. Mais c'est ça pareil, parce qu'on vient de loin.

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3: Bon mercredi, ici Louis-Philippe Arnoirel. Le gouvernement fédéral va présenter aujourd'hui un projet de loi portant sur la sécurité des réseaux sociaux et des agents conversationnels basés sur l'intelligence artificielle. Le ministre de la Culture, Mark Miller, tiendra une conférence de presse à 17h. Le gouvernement a indiqué dans un communiqué de presse que ce projet de loi rendra ces plateformes plus sûres pour les enfants. Le projet de loi devrait inclure une interdiction des réseaux sociaux pour les jeunes de moins de 16 ans. L'ancienne première ministre du Québec, Pauline Marois, aimerait pouvoir rencontrer Christine Fréchette dans l'espoir de la convaincre de s'engager à tenir un sommet sur l'itinérance en 2027. L'actuelle chef du gouvernement a refusé de s'avancer en ce sens la semaine dernière. Madame Marois entame une série de rencontres avec les différents chefs des formations politiques représentés à l'Assemblée nationale. Elle veut leur expliquer pourquoi elle souhaite, avec d'autres, organiser la tenue d'un grand sommet transpartisan sur l'itinérance au Québec. À la fin mai, à l'initiative de Mme Marois, un regroupement de personnalités a réclamé dans une lettre ouverte un engagement de chacun des grands partis à tenir un tel exercice d'ici juin 2027. L'actrice québécoise Sophie Fauché s'est éteinte hier à l'âge de 68 ans. Au cours des dernières années, elle avait collaboré avec de grands noms du cinéma québécois, apparaissant entre autres dans Testament de Denis Arcand et dans Laurence Anyways de Xavier Dolan. Au petit écran, elle a incarné l'ancien top modèle Crystal dans Le cœur à ses raisons pendant 2 saisons. Sophie Fauché avait également prêté sa voix à la grand-mère de Caillou en 1997. La première ministre Christine Fréchette a décrit la regrettée comme une grande comédienne aux multiples talents qui a marqué l'imaginaire collectif. Et la NASA a dévoilé hier l'équipage de sa mission Artemis 3, qui constitue la prochaine étape du programme de l'agence spatiale visant à envoyer à terme des astronautes sur la Lune. Ils resteront en orbite autour de la Terre, tout en s'entraînant à arrimer leur capsule Orion à 2 modules lunaires. C'est ce qui complète vos actualités Arsenal Média. Passez une bonne journée sur nos ondes.
4: C'est drôle, c'est triste. Quand je dis c'est drôle, pas parce que c'est drôle, là, mais tu sais, d'entendre le décès d'un artiste que tout le monde a connu, tout le monde aimait. Pas tout le monde, tu vas me dire, mais la plupart. Tu sais, ça fait partie de notre génération. Et c'est pas tout le temps drôle à entendre. Mais que voulez-vous? Ainsi va la vie. Fait qu'il faut en profiter quand on est là, puis qu'on a le droit de la respirer, cette air-là, qui vient d'en haut. Je sais pas d'où ça vient, mais c'est avec ça qu'on survit. La respiration. Prends une bonne bouffée d'air le matin, là, puis ça va bien aller. Chose certaine, c'est qu'on va se transporter dans le monde du sport. Rappelons que la Caroline, qui ont gagné 5-3 contre Vegas, c'est 2-2 dans cette série-là. Wow! Amateurs de hockey, vous êtes gâtés. Jeudi, le 11, Vegas va être du côté de la Caroline, 20h. On parle aussi de football, parce que jeudi, le 11, Hamilton joue contre Winnipeg à 20h30. Et ce qui est des Alouettes, ça va aller à vendredi. Les Alouettes vont recevoir Toronto à Montréal. Ça pourrait être pas pire d'aller faire un tour. Jeudi, non, pas jeudi, c'est vendredi. Pourquoi pas? Dernière journée de la semaine, tu vas avoir un match de football. OK. Va-t-il faire beau? On a parlé de ça tantôt, mais ça pourrait être une aventure. On parle d'aventure de la NBA, parce que ce soir à 20h30, 2-1 en série pour New York, et on reçoit San Antonio à 20h30. La Ligue de baseball majeure Québec, j'aime ça en parler, parce que Actonville joue contre Montréal à 20h, et jeudi le 11, c'est bientôt, c'est Drummondville qui sera de passage. La rivalité, là. Drummond-Victo à Victo, au stade ici à Victo. Et ça va se passer à compter de 20h. Jeudi le 11. Moi, je mets un petit 25 sous ici avec Monsieur Programmation Musicale. Moi, je prends pour Victo. Lui, il prend pour Drummond. Écoute bien, pas de chicane à la cabane. C'est assez près pour ces deux villes-là pour dire qu'on est en harmonie, mais on veut de la victoire. C'est bien dit, ça? OK. La Coupe du monde, la FIFA 2026, jeudi le 11. On va surveiller tout ça. Parce que jeudi le 11 juin, ça se met en branle. Mais je vais rappeler que vendredi le 12, la Bosnie vont jouer contre Herzégovine. As-tu bien dit? Ils vont visiter le Canada, eux autres, à 15h. Et bien sûr, un match qui va se se solder du côté de Toronto. Fait que c'est là que ça va se passer, c'est ce que je comprends. Fait que ça commence jeudi le 11, la Coupe du monde de la FIFA. Puis on va surveiller le Canada qui vont jouer vendredi le 12 contre la Bosnie et Herzégovine. C'est-tu bien, hein? Faut prendre le temps de le dire, finalement. Et les matchs sont à Toronto, question de le rappeler. Est-ce qu'on veut du beau temps à Toronto? Je sais pas. Mais ici, Victoriaville, la région, je vais vous donner la météo tout de suite parce que ça regarde comment, ça? Aujourd'hui, généralement nuageux, 40% possibilité d'averse en après-midi. Regardons ça. Toi, moi, je vois le soleil, là. Hein? OK, c'est prévu. OK, 24 degrés, humidex 30 aujourd'hui, indice UV 8. Ce soir, cette nuit, c'est généralement nuageux. 40% possibilité d'averse. 60% de beau temps. On ne dit pas ça, mais on pourrait dire ça. 60% de beau temps et peut-être 40% de pluie. Ça sonnerait mieux dans mon oreille, ça. Jeudi, on parle d'alternance soleil-nuage. 40% de peut-être de la pluie. 60% de soleil-nuage. Ça se dit de même, là? OK. 28 degrés, humidex 36, indice UV 9. Ça, c'est pour jeudi, là. Les passages nuageux dans la nuit de jeudi, 60% de possibilité d'averse, 21 degrés. Et vendredi, on va terminer la semaine avec des averses. Je le dis tristement, mais c'est ça pareil. 28 degrés, des averses même dans la nuit de vendredi, 19 degrés. Quand on l'annonce comme ça, Environnement Canada, ben, ils peuvent se tromper, mais ça regarde mal. En tout cas, nous, on pense que si c'est ça, c'est ça. OK. Samedi, ça va être alternance soleil-nuage. 40 quand même pour cent de possibilité d'averse avec 25 degrés. 60 % de beau temps. C'est ce que je comprends. Les passages nuageux dans la nuit de samedi avec 16. Et dimanche, ça va être peut-être des averses. 23 degrés. Mais dimanche, même samedi, tout ça peut changer. Quand même, on est mercredi, là. On est mercredi? Ben oui, on est mercredi. Oui, c'est ça. Fait qu'allons-y une journée à la fois, puis tout peut changer avec le temps. C'est comme n'importe quoi, ça, là, là. Je le répète, ça, mais c'est ça. Tu sais, tu dis oui, je le veux, puis à un moment donné, tu dis oh, oui, je le veux plus. Tu sais, c'est un peu ça, je veux dire. Là. Tu me comprends, là. Les enfants sont couchés, parfait. Mais genre, c'est pas de ça avec tes enfants, là, mais tu sais, c'est ça. C'est, la météo, ça fluctue. Oui, non, oui, non, oui, non, oui, non. OK. Comment ça va, vous autres, à la maison? OK, Bryan Adams s'en vient dans quelques instants. J'ai vu qu'on a aussi Madonna qui s'en vient avec Sabrina Carpenter. Et bien sûr, un artiste que bien des gens aiment. Puis moi, ça me rappelle juste le temps du... dans le temps, là, je dis là, c'est le Victorin, mais dans le temps du Colibri, Jean Leloup, dans le bar, le TC's, était là, il était en spectacle à Victoriaville. Puis on a pris une coupe de petites bières au bord du bar. Seul et seul, les deux. Puis on a eu du fun. C'est tout un homme, un personnage, et il est autant humoriste que chanteur, mais Jean Leloup, petite balade à Toronto avec lui tantôt, on aura ça. Question de se rappeler des souvenirs. En tout cas, moi, ça me fait du bien. Ah, ouh! Oui, on a pris des shooters! Et que des souvenirs qu'on veut garder, puis que je partage comme ça, parce que moi, ça me tente, puis ça me dérange pas. C'est tout un homme, autant qu'il y en a, on dit qu'il est un petit peu détestable, puis qu'il est un peu rebelle, mais c'est Jean Leloup, c'est l'artiste que ben des gens, on aime. Surtout quand il nous emmène dans une petite balade à Toronto. On l'aura tantôt. Bryan Adams est prêt? Moi aussi, je suis prêt, là. OK.

Je vois des affaires qui arrivent bientôt. Là. Ben, je sais que le parcours Pêche Nicolet qui s'en vient, les 27 juin, les 11 et 25 juillet. On va en reparler tantôt, mais c'est le temps peut-être d'aller... ça prend un permis obligatoire provincial, mais c'est le temps d'aller pêche en ville. On va se préparer pour ça, surtout si tu veux faire vivre ça à tes enfants. Et tu peux aller sur direction@commercialpêchenicolette.com pour tout savoir. Les informations, M. Yves Cournoyer, qui est le porte-parole et directeur de bénévole de Pêche Nicolet. On peut le rejoindre ou on écrit secrétaire, oui, @commercialpêchenicolette.com pour tout savoir. Mais j'ai aussi le goût de te dire, bientôt s'en vient la vente trottoir dans le centre-ville de Victoriaville. Ça aussi, ça risque d'être intéressant. Hein? Tu sais, quand on dit que c'est ça l'été? La vente trottoir pour économiser, mais surtout aller s'agrémenter, avoir du fun. Et on passe ça de même. Le fun avec Bryan Adams et Mel C. Les deux mis ensemble. On est en 2005. Souvenir!

0: When You're Gone. C'est bon, 7h15 minutes. J'ai le goût de te présenter ce qui s'en vient là, parce que Jean Leloup, une petite balade à Toronto, que sûr de vous le rappeler, ça va être bron, ça va être bon, ça va être pas bron, ça va être très bon. OK, ça va être de 2002, pardon. Mais là, on revient en 2026, qui est notre année ici. Puis moi, j'aime ça dire c'est l'année chanceuse quand tu découvres des nouveautés de 2026. Et on a fait un beau petit mélange avec Madonna, Sabrina Carpenter, Bring Your Brain, B-I-I-N-G, Bring Your Love. Et on écoute ça là, à matin, 7h15, sur Viva.
1: Sabrina.
0: Sabrina?
1: Madonna.

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6: Oh, est-ce que vous allez être là pour la fête nationale? Ça risque d'être fort intéressant. Puis on est très content d'avoir un événement comme celle-là, puis ça va être très festif. Je veux pas mettre de pression à personne, là, mais mettons que j'embarque aussi, ouais. OK? Monsieur Programmation Musicale, vous puis moi, on s'occupe-tu du volet température? Ben, c'est une grosse question, ça, là, hein? Parce qu'on peut pas rien contrôler, mais on peut-tu faire une petite prière pendant une couple de jours pour dire ça sera le fun? Que ce soit du beau temps à la fête. Hein? C'est bien dit, ça? Ben, c'est ce qu'on souhaite. On souhaite aussi de vous rafraîchir la mémoire sur l'actualité, parce que c'est vers ça qu'on s'en va dans quelques secondes. Je laisse le temps à l'équipe de se préparer. Ouais, tout le monde est prêt? Merveilleux. OK. On est mercredi aujourd'hui, le 10. L'actualité s'en vient dans quelques secondes. Après la mini-pause, tiens, parfait. Ça va être excellent, comme on dit.
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8: Bonjour, bon début de journée. Ici Claude Marquis, voici vos actualités. Le Cégep de Victoriaville lance un projet pilote de transport collectif gratuit pour une partie de sa population étudiante. Grâce à un partenariat réunissant le Cégep, l'association étudiante, la ville de Victoriaville et plusieurs services de transport de la région, 42 passes gratuites seront offertes chaque session jusqu'en 2028. L'initiative, évaluée à plus de 70 000 $, vise à favoriser l'accès aux études tout en encourageant des modes de déplacement plus durables. Les inscriptions pour l'opération rentrée scolaire sont maintenant ouvertes dans la région. Les familles à faible revenu de la MRC d'Arthabasca ont jusqu'au 9 juillet pour demander de l'aide en vue de la prochaine rentrée scolaire. L'an dernier, plus de 650 élèves ont bénéficié de ce programme qui offre notamment sacs à dos, coupons et matériel scolaire. Les inscriptions se font en ligne ou auprès des organismes partenaires. L'école La Myriade de Victoriaville reçoit un nouvel appui de 20 000 $ grâce à l'entreprise Sanimark dans le cadre du grand défi Pierre Lavoie. Ce montant servira à l'achat de matériel sportif pour les élèves après une contribution de plus de 47 000 $ déjà versée en 2024, qui a notamment permis la mise à niveau de 2 balançoires existantes et l'ajout d'une balançoire adaptée. Et la campagne du Biscuit Sourire 2026 a permis d'amasser près de 60 000 $ pour la finale des Jeux du Québec 2028 à Victoriaville. Réalisée dans 3 restaurants Tim Hortons participants, l'initiative porte le total des 2 dernières éditions à plus de 114 000 $ pour la finale des Jeux du Québec à Victoriaville. C'est ce qui complète vos informations. 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
6: Merci pour l'actualité. Avant même de tourner en musique et officiellement, oui, vous donner un avant-goût, oui. Si je te dis que Fergie s'en vient avec Ludacris, tu restes là? Parfait. Je vais te glisser le monde du sport rapidement. Rappelons que les Carolines ont gagné 5-3 contre Vegas hier. Et c'est maintenant 2-2 dans cette série-là. Intéressant, la série de la Coupe Stanley. C'est rapide. C'est les gardiens qui font un bon travail, malgré qu'on en laisse passer des fois des spéciales. Mais le travail des joueurs, c'est incroyable.
11: très bon spectacle pour l'instant. On s'ennuie pas du Canadien, hein? Ils ont deux bonnes équipes, là. Caroline, Vegas. Prochain match, ça va aller à jeudi, le 11 à 20 h. Et ça se passe en Caroline cette fois-ci. On embarque dans l'avion, on s'en va faire un tour en Caroline devant les partisans. Notez que c'est 2-2 maintenant dans la série. La Ligue canadienne de football, le jeudi, le 11 juin, Hamilton vont jouer contre Winnipeg à 20h30. Et vendredi, Toronto joue contre les Alouettes. Ça se passe à Montréal. Vendredi le 12, c'est bien ça? Merveilleux. La NBA, 20h30, San Antonio joue contre New York. 2-1 en série pour New York pour l'instant. Et la Ligue de baseball majeure Québec, Actonville visite Montréal. Et si je te parle de Victoriaville, ça va aller à jeudi. Le 11, Drummondville sera de passage contre Victoriaville au stade ici à Victor. La Coupe du monde de la FIFA 2026, jeudi le 11. Ça commence, là. Vendredi le 12, on parlera bien sûr de Bosnie contre Herzégovine. C'est bien ça? L'as-tu bien dit? En tout cas, Herzégovine, ça se dit drôle. Herzégovine vont visiter le Canada à 15h. Match qui va être présenté, d'ailleurs, à Toronto, vendredi le 11. C'est ça? Non, le 12. Merveilleux. Mais la coupe, là, elle s'installe là, là, jeudi le 11. On surveille le Canada qui vont jouer le match du côté de Toronto. Voilà. En attendant, on va filer vers un petit moment qui regarde météo, mettons. Oui, on va dire comme ça. Généralement, nuageux aujourd'hui, il y a 40%. T'as fait peur, mon homme, matin. Hein? 40% de possibilité d'averse en après-midi. On parle de 24 degrés avec un humidex à 30. Indice UV quand même qui est assez élevé. On n'a pas de chiffre à mettre là-dessus, mais c'est ça. Il y a un indice UV 8. Fait que le chiffre est là. Généralement nuageux, 40% de possibilité d'averse ce soir, cette nuit, avec 18 degrés. Demain, jeudi, on va aller chercher notre paye avec une alternance sur les nuages. Mais il y a aussi un 40% de possibilité d'averse qui va s'installer. 28 degrés, humidex à 36, indice UV 9, un petit peu plus. Et les passages nuageux dans la nuit de jeudi avec 60% de pluie. 21 degrés. Vendredi, on parlera d'averse 28, averse dans la nuit 19. Ça, c'est vendredi, là, le 12. Samedi, alternance soleil-nuage. Il y a quand même un 40%. Pas beaucoup, ça, là, là. Ça se peut qu'il n'y en ait pas beaucoup, là. Mais en tout cas, ça se peut qu'il n'y en ait pas. C'est ce que je voulais dire. 40% possibilité d'averse avec 25 degrés pour samedi. Passage nuageux dans la nuit 16. Et dimanche, ben là, on parle d'averse. Ça peut tout changer? Je pense que oui, moi. Tout peut changer. À long terme, là, on ne peut pas garantir rien. Ça, la garantie ne vient pas avec. OK. Mais dimanche, on pourrait avoir des averses avec 23 degrés, puis des averses dans la nuit. Dimanche, 15. Puis on pourrait retourner travailler lundi, le 16. Avec quoi? 60% de possibilité d'averses, 22 degrés. Des passages nuageux dans la nuit de lundi qui va donner... quoi, passage, 30% de possibilité d'averse dans la nuit de lundi avec 13 degrés, voilà. Mais on devrait avoir le soleil et les nuages pour mardi 16. Tu vas me dire, regarde, Paul, on va attendre, ça peut changer. T'as bien raison. C'est comme, ça me vient en tête demain, le oui, je le veux. Oui, je le veux, ça veut pas dire que ça va être ça. Hein? Mais je le veux. Tu veux du beau temps. Moi aussi, je veux du beau temps, mais ça veut pas dire que ça va être ça. C'est ça que je veux dire. OK. On file en musique, oui. Tu ris, puis c'est pas drôle. C'est pas drôle, mais ça va être bon, parce que Fergie s'en vient avec Ludacris. Ça date de 2007. On s'en va dans vos souvenirs. Glamorous. Oh, ça va être bon, ça. Le temps de vous dire que mercredi aujourd'hui, le 10 du mois de juin, on est à 7h30 et 40 quelques secondes. William Cloutier et Isaac Chico, ça fait partie de la programmation. Une petite touche un peu country. J'aime ça. Où on dansait autrefois. T'en souviens-tu ou c'est que tu dansais autrefois? Est-ce qu'il y a encore du monde qui danse, tu sais, qui part dans une discothèque, ça de même, un bar à quelque part où tu peux danser. C'était dans le temps, c'était ça. Là. Aujourd'hui, tu t'assises, tu prends ton cellulaire, tu textes, tu prends une petite bière, puis tu danses moins. OK. Vincent Balière aussi, tantôt, s'en vient. Mais pour l'instant, yeah. On est parti. On est en 2026.

0: Glamorous Fergie et Ludacris 2007 quand même. Pour certains là, qui écoutent ça matin, je dis, voyons, je connais pas ça, moi. Ben ouais. Ben là, tu le connais. C'est un beau petit duo intéressant. Et ça date effectivement de 2007. On n'avait pas de cheveux gris en 2007. Je dis ça, mais je dis rien, là. Hein? Chose certaine, c'est que, oui, la teinture fait du bien. T'as bien raison. Pour certains, c'est ça. Puis c'est correct aussi. Il n'y a pas de bonne et moins bonne chose. Tout est bon. Il s'agit juste de l'accepter comme ça. Et voilà. Hein? C'est-tu bien répondu, ça? Mon avocat a dit ça, puis d'après moi, tu t'en sors bien. Chose certaine, c'est qu'on va être en musique, encore une fois, avec William Coutier et Chico. Là, ça date de 2025. On va se transporter en 2017 tantôt avec Vincent Vallière. C'est un petit moment où ce que tu te dis, ouais, c'est le fun, ça. On est en musique, on aime ça. Puis, aujourd'hui, on est mercredi, le 10 juin. Si tu entends bien la musique, c'est le fun. Mais si tu veux encore mieux entendre, je vous rappelle que la clinique acoustique va être avec nous ce matin, aux alentours de 8h10. 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Tu sais, les oreilles, là, des fois, faut que tu fasses vérifier ça. Puis là, tu te dis, moi, j'entends bien. Ben oui, tu pourrais-tu mieux entendre que juste bien, à la perfection? Ben, t'as bien raison. Mais au-delà de ça, je chuchote comme ça. Là. Hey, on va parler de ça tantôt. T'as-tu entendu quelque chose? C'est ça un peu, la clinique acoustique. 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Puis ils vont être avec nous avec une chronique, encore une fois. J'ai bien, bien hâte d'entendre parler de tout ça. 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En attendant, nous, on s'en va en musique. Avec qui, tu penses?
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3: Ça, ça commence bien ta journée, ça, hein? OK. Chabosie, Jelly Roll. 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

c'était bon ça. Hein? Chapeauzy, General. Là, c'est Ludovic Bourgeois avec Jamais oublier. C'est important de jamais oublier ceux qu'on aime. Même des fois ceux qu'on n'aime pas pour s'en rappeler. Oh!

J'aime ça, la musique. Merci, Lou. Ludovic Bourgeois. C'est donc bien bon, ça. Vous connaissez Coway Wenzel avec Jesse Murphy. C'est bon, ça?

0: Julie, 1993. Qu'est-ce qui s'est passé en 93? C'est-tu la Coupe Stanley pour le Canadien de Montréal en 93? Oh! Wow, wow, wow, ma petite Julie. On s'en souvient, par exemple, hein? Et c'est un classique qui fait partie d'Écolac. Ça se passait comme ça à 7h58. La pause, l'actualité. Je t'annonce que 8h s'en vient. 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À tantôt.
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4: Bon mercredi, ici Louis-Philippe Arnoirel. Le gouvernement fédéral va présenter aujourd'hui un projet de loi portant sur la sécurité des réseaux sociaux et des agents conversationnels basés sur l'intelligence artificielle. Le ministre de la Culture, Mark Miller, tiendra une conférence de presse à 17h. Le gouvernement a indiqué dans un communiqué de presse que ce projet de loi rendra ces plateformes plus sûres pour les enfants. Le projet de loi devrait inclure une interdiction des réseaux sociaux pour les jeunes de moins de 16 ans. L'ancienne première ministre du Québec, Pauline Marois, aimerait pouvoir rencontrer Christine Fréchette dans l'espoir de la convaincre de s'engager à tenir un sommet sur l'itinérance en 2027. L'actuelle chef du gouvernement a refusé de s'avancer en ce sens la semaine dernière. Madame Marois entame une série de rencontres avec les différents chefs des formations politiques représentés à l'Assemblée nationale. Elle veut leur expliquer pourquoi elle souhaite, avec d'autres, organiser la tenue d'un grand sommet transpartisan sur l'itinérance au Québec. À la fin mai, à l'initiative de Mme Marois, un regroupement de personnalités a réclamé dans une lettre ouverte un engagement de chacun des grands partis à tenir un tel exercice d'ici juin 2027. L'actrice québécoise Sophie Fauché s'est éteinte hier à l'âge de 68 ans. Au cours des dernières années, elle avait collaboré avec de grands noms du cinéma québécois, apparaissant entre autres dans « Testament » de Denis Arcand et dans « Lawrence Anyways » de Xavier Dolan. Au petit écran, elle a incarné l'ancien top modèle Crystal dans « Le cœur à ses raisons » pendant 2 saisons. Sophie Fauché avait également prêté sa voix à la grand-mère de Caillou en 1997. La première ministre Christine Fréchette a décrit la regrettée comme une grande comédienne aux multiples talents qui a marqué l'imaginaire collectif. Et la NASA a dévoilé hier l'équipage de sa mission Artemis 3, qui constitue la prochaine étape du programme de l'agence spatiale visant à envoyer à terme des astronautes sur la Lune. Ils resteront en orbite autour de la Terre, tout en s'entraînant à arrimer leur capsule Orion à 2 modules lunaires. C'est ce qui complète vos actualités Arsenal Media. Passez une bonne journée sur nos ondes.
5: Le moment de vous donner un petit brin de sport, parce que l'actualité, c'est important, mais l'actualité sportive aussi, quand même. On va rappeler que la Caroline ont gagné hier 5-3 contre Vegas, la série maintenant égale 2-2. Jeudi, le 11 à 20h, Vegas vont jouer contre la Caroline, et ça se passe en Caroline cette fois-ci. Jeudi, le 11, c'est demain. Le jeudi 11, il y a du football aussi. La Ligue canadienne, Hamilton contre Winnipeg, 20h30. Il y aura aussi le 12, vendredi, les Alouettes de Montréal qui vont recevoir Toronto. Et dans la NBA, à 20h30, on aura droit, toujours en ce jeudi. Vendredi, les Alouettes, c'est vendredi. Les Alouettes vont recevoir Toronto. Mais au-delà de ça, la NBA vont présenter ce soir, 20h30, San Antonio contre New York, 2-1 en série pour New York. La Ligue de baseball majeure Québec à 20h. Acton Vale joue contre Montréal. Et jeudi, le 11, Drummondville sera de passage contre Victoriaville au stade, bien sûr, à compter de 20h. Au stade de Victo, bien sûr. La Coupe du monde de la FIFA 2026, jeudi le 11. Ça commence et ça va être intéressant. D'ailleurs, vendredi le 12, Bosnie qui vont jouer contre Herzégovine. C'est la Bosnie-Herzégovine et ils vont aussi être le Canada à 15h. Vont visiter le Canada. OK. Et bien sûr, le match se passe à Toronto. Amateur de soccer, bien sûr. C'est la Coupe du monde de la FIFA. Le temps de vous donner un peu de météo, parce que c'est beau aujourd'hui. En tout cas, c'est généralement nuageux. Il y a quand même 40% de possibilité d'averse cet après-midi. 24 degrés, humidex 30. Généralement nuageux, 40% de pluie peut-être pour la nuit. 18 degrés. Demain, jeudi, on parlera d'alternance soleil-nuages, 40% de possibilité d'averse aussi, avec 28 degrés, humidex 36. Indice UV 9 pour jeudi. Ça va être quand même assez élevé, ça. Passage nuageux dans la nuit de jeudi, 60% de pluie, les averses, 21 degrés. Ton vendredi va te donner quoi? Averse 28, averse dans la nuit 19. Ça va être de la gadou-doudou vendredi. Et samedi, on dira alternance soleil-nuage, mais il y a quand même un petit 40% de possibilité d'averse. Hein? Ça s'efface le mot possibilité, là. Mais quand même, ça peut être ça. 25 sera le maximum. Passage nuageux dans la nuit de samedi avec 16. Tant qu'être là, dimanche, c'est quoi? C'est des averses dimanche. Tout ça peut changer. Mais 23 degrés attendus, même des averses dans la nuit de dimanche avec 15. Puis lundi, si tu t'en vas travailler lundi prochain, 60 % possibilité d'averse selon Environnement Canada, bien sûr, 22 degrés. Puis selon moi, ça peut changer. Fait que ça se peut bien qu'il fasse bien, bien beau lundi. Parce que mardi, on dit alternance soleil-nuage, 24 degrés. Je t'ai fait ça à long terme, mais la garantie ne vient pas avec. Oh! Tu bien dit ça? Parfait. Le temps de vous donner un autre bon petit moment en musique. 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Puis à toute cette belle gang-là, surtout les filles là, qui travaillent là-bas, là, je vous donne un beau gros bec. Au nom de toute l'équipe de la radio Viva 109. Est-ce que c'est bien fait, ça? OK.

on a droit aussi à The Police avec Every Breath You Take. Puis là, je te donne ça dans le collimateur, tu vas me dire, là, mais quand même. Every Breath You Take, The Police, ça date de quelle année, ça? Hein? Juste pour savoir si t'étais un fan de The Police. Quelqu'un qui est fan de The Police, le groupe, dans le temps, effectivement, ça date de 1983. Si t'avais la bonne réponse, t'es un vrai fan de The Police. Puis on a ça en souvenir dans quelques instants. 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J'ai bien hâte de voir de quoi on va parler, mais ça a rapport avec ton oui. Hein? Oui. Pas ton oui, c'est ça que je dis, là. Mais en même temps, si tu veux bien entendre, et en même temps, juste savoir comment ça va, moi, dans mes oreilles. Est-ce que j'entends bien? On va tout savoir avec eux autres tantôt. Ils vont être avec nous. Christophe va être présent. Mais pour l'instant, t'entends bien? Ben ça, c'est Harry Styles. Tu veux entendre mieux? Ben, t'entends moins bien? On va parler de ça tantôt.

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1: En ce 10 juin, il est arrivé et puis comme ça, oui, ben, vous savez qu'un matin, j'en ai parlé très tôt. Surtout si tu as bien entendu, mais si tu n'entends pas bien, tu vas bien comprendre ce qu'on va parler. Parce qu'on est avec la chronique acoustique avec le seul et unique. Puis là, j'aime ça, clinique acoustique...
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1: J'aime ça juste t'entendre le dire, ça fait du bien. Comment ça va, monsieur? Et de quoi on va parler aujourd'hui? Parce que bon, ça fait partie de, pour bien des gens, en tout cas, une chronique qui nous fait du bien. Surtout qu'on sait qu'on peut maintenant, des fois, si on entend moins bien, on peut avoir des solutions.
2: Il y a des solutions, effectivement. Pour aujourd'hui, on va parler du fait que certaines personnes ont l'impression que quand ils vont avoir des prothèses auditives, ils vont retrouver leur audition d'antan.
1: Parce qu'il y a des gens, moi, qui me disaient que, oh, j'entends plus bien comme avant. C'est probablement ça qu'il faut faire comme premier pas, là.
2: Ben, effectivement, quand on entend plus bien, bien sûr, on vient consulter. Mais même une fois qu'on a les prothèses auditives dans les oreilles...
1: Il y a un ajustement, je crois.
2: Il y a un ajustement, mais on ne peut pas retrouver notre audition comme quand on avait 20 ans. Parce que qu'est-ce qui se passe au niveau de l'oreille? Dans l'oreille interne, on a des cellules.
1: Okay.
2: Deux types de cellules principalement qu'on va appeler les cellules ciliées internes et les cellules ciliées externes.
1: Okay.
2: Chacune de ces cellules-là ont leur rôle bien précis. Et quand on a une surdité, ben c'est ces cellules-là qui sont affectées, qui vont mourir malheureusement, soit avec le temps, soit avec une exposition au bruit importante. Okay. On rappelle aussi diabète, cholestérol, hypertension, ça peut affecter l'oreille. Donc, quand on perd ces cellules-là, on perd certaines fonctions. Comme par exemple, les cellules ciliées externes vont avoir un rôle d'amplification et de sélectivité fréquentielle. Si on les a plus, ben, quand on entend un son, le son devient moins précis.
1: OK.
2: Les cellules ciliées internes, elles, c'est les cellules qui sont responsables d'envoyer le signal électrique au cerveau pour dire que j'entends quelque chose. Si je peux faire une image pour que les gens comprennent bien, parce que c'est quand même assez scientifique tout ça, là. Imaginez-vous un clavier de piano. Donc, sur la gauche, on a des sons graves. Sur la droite, plus on va sur la droite, on a des sons aigus. Puis quand on a une perte d'audition, ben souvent, c'est les notes de droite qu'on commence à perdre tranquillement, pas vite.
1: Okay.
2: Donc, si notre clavier fonctionne plus à droite, ben on entend des sons qui sont beaucoup plus sourds. On a l'impression que c'est moins bien défini dans notre oreille.
1: Okay.
2: Et en plus, imaginez-vous que le pianiste a des mitaines.
1: Okay.
2: Donc, quand il veut toucher une note, il écrase d'autres notes à côté, le son devient moins clair.
1: Il affecte tout ce qui s'appelle « on devrait entendre ça » et ça.
2: C'est ça. Ouais. Donc, même si je vous mets une prothèse auditive dans l'oreille ou quand je vais vous mettre une prothèse auditive dans l'oreille, ben je peux pas restaurer le son que vous aviez dans vos oreilles à l'âge de 20 ans parce que le clavier de votre piano est malheureusement affecté.
1: Mais au-delà de ça, avec la prothèse, je dis bien ça comme ça, ça l'améliore automatiquement, là.
2: Oui.
1: D'une certaine manière, c'est la chose à faire.
2: Bien sûr. Donc, on va vous faire réentendre des sons que ça fait longtemps que vous n'avez pas entendu.
1: On va faire
2: ça...
1: un saut.
2: Oui, vous allez peut-être faire un saut. Mais il y a des sons, effectivement, que sans la prothèse, vous ne pouvez pas percevoir. Okay. Puis on va aller continuer à stimuler votre oreille et surtout stimuler votre cerveau pour que vous conserviez vos acquis.
1: Là, il y a quelqu'un qui me pose la question, mais j'aime tellement ça quand on me dit, hey, mais qu'est-ce qu'on peut faire? Quelqu'un qui dit, d'aller prendre un rendez-vous juste pour vérifier, ça c'est une bonne affaire à faire en tout temps avec la clinique acoustique. Mais quelqu'un qui me dit comment je peux faire pour qu'est-ce qui est mon système d'alarme où j'ai l'impression que j'entends moins bien, pas prendre de chance d'y aller quand on se dit on sait plus.
2: Ben effectivement, la première des choses là, c'est que vous devriez incorporer dans votre bilan de santé un dépistage auditif déjà à partir de 50 ans. Mais si même vous êtes plus jeune que 50 ans et que vous avez l'impression de moins bien entendre des fois ou des situations qui commencent à être un peu plus difficiles, comme par exemple vous allez au restaurant puis vous vous rendez compte que les conversations sont plus dures à suivre, prenez un rendez-vous pour un dépistage auditif. C'est en tout temps gratuit à la clinique à ce moment-là. Et par la suite, ben s'il y a quelque chose, on va pouvoir vous accompagner dans vos démarches.
1: J'aime ça entendre ça parce que tu dis c'est aussi le 50 ans, c'est le bel âge, mais c'est aussi l'âge où il faut commencer à vérifier certaines affaires dans toutes les sphères du corps, mais l'ouïe, l'oreille, je pense que ça c'est plus qu'important. Parce que ça prend ça pour qu'on converse puis être capable de parler.
2: Effectivement, c'est notre outil de communication et en plus, c'est démontré maintenant avec les études qu'il y a un lien entre l'audition et la santé cognitive. Donc, si on prend pas soin de notre audition, le déclin cognitif peut se faire plus rapidement.
1: Okay.
2: On s'expose expose à des risques de, par exemple, de démence qui sont plus grands que si on avait une bonne audition.
1: J'aime à dire ça, là, mais comment, tu sais, quelqu'un qui capte le message, question de juste le répéter, là, comment on peut faire pour prévenir tout ça? Première des choses, regarde, je vais vous donner tantôt le numéro de téléphone, là, si on veut, mais c'est aussi la clinique qui est la première chose à faire.
2: Rendez-vous. Oui, c'est ça. Mais pour prévenir, c'est de faire attention à son audition. Donc, quand on a des activités bruyantes, on protège nos oreilles. Donc, il y a des bouchons qui se vendent un peu partout, mais on en fait aussi des bouchons sur mesure adaptés à votre réalité. Et ensuite de ça, ben c'est de faire tester votre audition pour qu'on puisse intervenir le plus rapidement possible afin que les dommages que la surdité cause puissent être minimisés dans le temps.
1: Puis à partir de là, lorsqu'on fait affaire avec la clinique acoustique, je pense qu'on devient comme client et vous faites le suivi de tout ça, là.
2: On fait le suivi, effectivement. Si tout est beau, on vous rappelle quelques années plus tard pour faire un autre suivi. Puis s'il y a quelque chose, ben on vous prend en main, on vous redirige vers les professionnels adéquats. On vous suit de A à Z.
1: Là, tu me vois venir, là, c'est la conclusion. Mais c'est juste pour dire que ceux qui captent le message, papier, crayon, site Internet, téléphone, comment qu'on fait pour vous rejoindre ou simplement aller frapper à la porte?
2: Ben vous pouvez venir nous voir. 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
1: Okay.
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1: C'est ça un beau 10 juin, ça, les amis. Tu reviens nous reparler le 8 juillet, mais juste pour savoir, mettre la puce à l'oreille, on va jaser de quoi, parce que ça rapporte toujours à notre oui.
2: On va discuter de comment bien choisir son professionnel de la santé auditive.
1: Wow! Hein, ça ne fait que commencer, les amis. Merci beaucoup, monsieur

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6: 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Voyons donc! Y a rien de gratuit dans la vie, mais on a le privilège d'avoir gratuitement ce matin Claude Marquis. Comment ça va, Claude?
7: Ça va bien, Paul. Bon matin.
6: Bon matin, toi aussi. L'actualité, ça bouge tout le temps. Puis 24 heures sur 24, tout le temps, quoi qui se passe. On s'informe de quoi ce matin?
7: On a un gros menu ce matin, là, justement, en actualité locale. Je vous lance ça dans le mille direct là. Le cégep de Victoriaville va lancer un projet pilote de transport collectif gratuit pour une certaine partie de sa population étudiante. Donc, il y a un partenariat qui réunit le Cégep, l'association étudiante du Cégep, la ville de Victo, mais aussi plusieurs services de transport collectif de la région. Il y a 42 passes gratuites qui vont être offertes chaque session jusqu'en 2028. Une session, là, pour ceux qui le savent pas, c'est vraiment les périodes d'études, mettons, la session d'automne, ça va être d'octobre à de août à décembre. Okay. Ensuite, la session d'hiver, c'est de janvier jusqu'en mai. Donc, c'est deux fois par année qu'on va faire tirer 42 passes jusqu'en 2028.
6: C'est un tirage, pas tout le monde qui gagne.
7: C'est un tirage, c'est un concours. Donc, il faut s'inscrire, bien évidemment. Mais l'initiative est quand même évaluée à plus de 70 000 $. Puis ce qu'on veut avec ça, c'est favoriser l'accès aux études. On en a beaucoup parlé pendant la campagne électorale municipale, à quel point le transport collectif dans la région, c'était un peu un enjeu pour certains étudiants qui habitent en dehors de Victoriaville, qui doivent se rendre à Victo pour les études ou juste pour le travail. La desserte du transport collectif, c'est un petit peu compliqué. Donc, avec cette passe-là, on veut essayer d'améliorer justement l'accès aux études, tout en encourageant des modes de déplacement qui sont plus durables versus prendre l'auto solo. Mais on vous offre de prendre l'autobus gratuitement si vous vous êtes tiré au sort là avec ces avec ce projet pilote qui va commencer bientôt.
6: Sont gâtés, nos jeunes, puis c'est correct. Faut c'est mieux de les gâter pour qu'ils puissent continuer de bien évoluer dans le fait d'aller à l'école.
7: C'est une belle initiative, on la souligne ce matin. Sinon, hier, aussi une autre belle initiative qui a été lancée, les inscriptions pour l'opération Rentrée scolaire sont maintenant ouvertes. L'opération Rentrée scolaire, c'est une initiative qui est mise en place depuis 2001, qui sert à alléger le fardeau économique des familles à plus faible revenu au moment de la rentrée scolaire. La rentrée scolaire, ça coûte cher. Quand vous avez plusieurs enfants, ça coûte cher aussi. Quand vous êtes issu de l'immigration, c'est compliqué aussi suivre une liste de matériel scolaire. Donc, l'opération scolaire va aider les familles à faible revenu de la MRC d'Arthabasca. Il y a des municipalités qui sont visées. Tout le détail est disponible sur monvicto.com. Mais si vous êtes éligible, vous avez jusqu'au 9 juillet pour vous inscrire, pour demander de l'aide en vue de la prochaine rentrée scolaire. À titre informatif, pour la dernière rentrée scolaire, donc celle qu'il y a eu en septembre dernier, c'est 650 élèves qui ont bénéficié de ce programme. Dans les diverses actions là, qui sont déployées dans ce programme-là, on offre des sacs à dos aux jeunes qui vont rentrer à la maternelle, sacs à dos avec étui complet, tout le kit au complet. On offre des coupons de 50 $ pour acheter du matériel scolaire. On offre de l'aide financière pour acheter du matériel scolaire. Mais on offre aussi des procures. Les procures, Paul, c'est dans les écoles participantes. Il y a des bacs qui sont installés avec des papiers, des crayons, des bâtons de colle, etc.
6: Peuvent aller aller chercher.
7: S'il leur manque du matériel pendant l'année, ils peuvent aller fouiller dans ce bac-là qui leur permet là, de renflouer le matériel qui leur manque pendant l'année. Les inscriptions se font en ligne ou auprès des partenaires des organismes participants. Mais encore une fois, tout le détail est sur monvicto.com si vous voulez plus d'informations.
6: Ça se passe à Victo, dans la région et tout
7: c'est
6: ça.
7: Vraiment, ce sont les municipalités de la MRC d'Arthabasca qui sont visées. Pour ceux et celles qui habitent dans l'érable, à Princeville notamment, il y a d'autres organismes que vous pouvez contacter pour avoir une certaine aide financière pour la rentrée scolaire. Ça aussi, tout le détail est sur monvicto.com. Si vous êtes de l'érable ou de Princeville, le plus précisément, vous pouvez aller voir sur monvicto.com pour plus d'informations.
6: Monvicto.com, facile comme ça. Coûte à rien, ça, là, on va aller voir ça, là. OK.
7: Une autre belle nouvelle qui se poursuit pour l'école La Myriade. L'école La Myriade, ça fait plusieurs années qu'ils sont appuyés par l'entreprise Sanimé.

0: mais qui présentent des troubles particuliers, donc des déficiences mentales, des handicaps physiques lourds. Vraiment, la panoplie là, de tous ces enfants-là se retrouve à la Myriade. Ils ont une belle scolarité, mais avec un support comme celui de Sanimark, ils ont aussi l'opportunité de s'amuser dans la cour d'école aussi. Il y a des belles photos qui sont disponibles. On le dit beaucoup ce matin, mais il y a des belles photos qui sont disponibles sur monvicto.com si vous voulez voir de quoi ça a l'air une balançoire adaptée pour des enfants avec des handicaps physiques plus lourds.
1: On a des entreprises qui mettent l'épaule à la roue pour la communauté ou quoi que ce soit. Mais bravo, j'aime ça entendre ça. C'est des bonnes et vraiment bonnes nouvelles.
0: C'est des belles nouvelles de collaboration. Justement, je termine avec une dernière bonne nouvelle. Il y a la campagne du Biscuit Sourire 2026 qui avait lieu il y a quelques semaines. Qui avait lieu il y a quelques semaines. Et ça permettait d'amasser à Victo des fonds pour la finale des Jeux du Québec à l'hiver 2028. 60 000 $ plus ou moins là, qui ont été amassés pour cette deuxième édition, parce que les trois restaurants Tim Hortons participants de la ville se sont affiliés avec la finale des Jeux du Québec pour une collaboration sur 4 ans qui va leur permettre d'amasser des fonds pour la finale. Donc là, on est à la deuxième édition et jusqu'à date, on a amassé près de 114 000 $ qui sert qu'à financer, en fait, la finale des Jeux du Québec qui va avoir lieu à l'hiver 2028. Donc, on est sur la bonne voie. On espère atteindre le 200 000 en 4 ans. Pour l'instant, on semble être sur la bonne voie.
1: Une journée à la fois, puis...
0: Un biscuit à la fois,
1: c'est bien dit, ça. Faut pas trop engraisser non plus, mais faut y aller. Puis pourquoi pas partager tout ça, puis...
0: L'idée est lancée.
1: Ouais, très bonne idée, Anne, un sourire en plus de ça matin. OK, Claude, je vais te parler de sport vite comme ça, parce que la Caroline ont gagné hier 5-3 contre Vegas. C'est 2-2 dans la série. C'est pas fini, non? Mais j'ai l'impression que ça ne fait que commencer. Mm-hmm. Tu sais, ça en prend 4 victoires pour passer hein, soulever peut-être le trophée.
0: Tout le monde aimerait soulever ce trophée. Ouais.
1: Canadiens peuvent regarder ça sur le fauteuil à maison. Mais il y a jeudi, le 11, Vegas vont se retrouver du côté de la Caroline. Le match est présenté à 20h. Fait que jeudi, ça va être ça, le hockey à l'honneur. Ligue canadienne de football, le 11 juin, c'est jeudi ça aussi. Hamilton joue contre Winnipeg à 20h30. Et le 12, t'auras Toronto qui vient de jouer contre les Alouettes de Montréal à Montréal. Dans la NBA, vite comme ça, San Antonio joue contre New York et c'est 2-1 en série pour New York. Ça aussi, ça va être intéressant, un match de basketball NBA. La Ligue de baseball majeur Québec, c'est quoi? C'est Acton Vale qui joue contre Montréal à 20h. Et jeudi, demain, le 11, Drummondville sera de passage contre Victoriaville au stade ici à Victo. Et la Coupe du monde de la FIFA, jeudi le 11 juin, et aussi, bon, on parle de vendredi le 12, on peut déjà vous annoncer que la Bosnie-Herzégovine, j'ai-tu bien dit ça?
0: Oui, très bien.
1: Elle me surveillait en plus, celle-là. Non? Mais sérieusement, ils vont jouer contre le Canada à 15h et le match est présenté d'ailleurs, et ça se joue à Toronto. Alors, bonne chance pour notre équipe canadienne. Le match est à 15h en passant. Vendredi, t'as bien raison. Le temps de vous donner un petit goût de météo parce qu'aujourd'hui, ça va être généralement nuageux. 40% possibilité d'averse cet après-midi. 24 degrés, humidex 30. Indice UV, tu veux ça aussi, oui? 8 comme indice UV. Généralement nuageux pour ce soir, cette nuit, 40%. Possibilité d'averse, 18 degrés. Jeudi, on a alternance soleil-nuage, 40 toujours pour cent de possibilité d'averse. 28 sera la température, mais l'humidex ressenti 36 avec un indice UV à 9. Ça, là, ça veut dire ça te prend de la crème solaire. Tu t'enfermes à rester à l'extérieur, là, en bédaine, exemple, là, ça prend ça. Les passages nuageux dans la nuit de jeudi avec 60% de possibilité d'averse 21. Et vendredi, on terminera la semaine avec averse 28 degrés. Averse même dans la nuit de vendredi avec 19, selon Environnement Canada. Mais le beau retour du soleil avec des nuages. Puis un petit 40% de possibilité d'averse. Samedi, 25 degrés. Passage nuageux 16 dans la nuit de samedi. Et ton dimanche, à date, on parlera d'averses 23 degrés et des averses même dans la nuit de dimanche avec 15 degrés. Moi, j'ai affaire à jouer au golf dimanche, imagine-toi. Fait que ça se peut bien que...
0: Ouh.
1: Ça dépend.
0: Ça va être une belle journée, en
1: ça
0: tout
1: cas. Ça peut changer,
0: ben
1: ça.
0: Oui.
1: Hein?
0: J'espère.
1: C'est comme n'importe quoi, là. Tu sais, dans la vie, tu dis, oui, je le veux, mais tu, à un moment donné, tu le veux plus. Hein? Ou elle le veut
0: c'est
1: plus.
0: C'est ça.
1: Je sais pas. Fait qu'il y a rien de garanti dans tout ça. Mais, selon la tendance, ça devrait être ça pour la météo. Claude,

0: Je te ramène encore une fois sur le fait qu'on a une question extrême, comme à tous les matins. Oui. Puis toi, t'es la première à en entendre parler et aussi avoir le choix de réponse. Le choix est très varié, là. C'est selon ta pensée.
1: Oui.
0: OK? Mercredi aujourd'hui, c'est bien ça?
1: Oui.
0: On a tous des amis, des collègues, des membres de la famille, mais en moyenne, combien de personnes avons-nous dans notre entourage qui nous disent franchement la vérité, même quand ce n'est pas agréable à entendre?
1: OK. Ça
0: ne
1: doit pas être un gros chiffre. On peut répéter la question?
0: Pour tout le monde qui se prête au jeu. Puis là, tu es en train de penser à tes amis, là, puis ta famille. OK. On a tous des amis, des collègues et des membres de la famille, mais en moyenne, combien de personnes avons-nous dans notre entourage qui nous disent franchement la vérité, même quand n'est pas vraiment, parce que c'est pas agréable à entendre?
1: Je vais dire 4.
0: Et sa réponse. Et vous, votre réponse au bureau, là, je pose la question. Je la répète, tu n'avais pas compris tout à l'heure, OK?
1: 4, 5.
0: OK, attention. On a tous des amis, des collègues et des membres de la famille, mais en moyenne, combien de personnes avons-nous dans notre entourage qui nous disent franchement la vérité? Puis ça, c'est assez impressionnant, mais c'est ça pareil. Même quand ce n'est pas agréable à entendre, toi, t'as dit
1: 4, 5.
0: T'en aurais dit un de plus, t'aurais eu la bonne réponse. C'est 6. Mais c'est un peu vrai comme...
1: ça doit... Il y a une expression qui dit « ça se compte sur les doigts d'une main », littéralement, presque.
0: T'avais un doigt de plus,
1: finalement. Un doigt de plus.
0: OK, merci Claude d'être là, puis on te suit comme toujours d'ailleurs, et ça bouge tout le temps, hein? Ça peut,
1: oui.
0: Tu peux être là, ben, aller voir les nouvelles sur Mont-Victo, puis dire « OK, il y a ça ». Puis 15-20 minutes ou une heure après, il y a d'autres choses qui arrivent. Fait qu'on surveille l'actualité avec Claude Marquis. Puis merci de ton passage ce matin.
1: Ça fait plaisir,
0: et
1: Paul.
0: Et belle et bonne journée. Pendant ce temps-là, nous, oh que oui. Si je te dis Noah Kahan, ça se dit quelque chose, ça, non?
1: Ben oui.
0: Bon, mais ça revient.
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0: Oh, le temps de dire que oui, on est avec vous aujourd'hui. Puis là, on est vraiment dans le dernier droit parce que Noah s'en vient. Et qu'est-ce qu'on aura droit aussi à Sim? Il y a aussi les deux frères qui m'ont été demandés pour Carole. Ça va tourner avec « Si tu m'as moi-même ». Ça, c'est le titre de la pièce 2025 quand même. Est-ce que tu es prête pour ta journée, Claude?
1: Je suis très prête.
0: Comment tu trouves la température? Toi, t'arrives de l'extérieur. C'est quand même bien.

va faire chaud. Alors, préparez-vous à ça. Crème solaire. Je ne dirais pas que c'est obligatoire, mais protégeons-nous, les amis. C'est comme ça. Le soleil peut être bon, il peut aussi être désagréable. Dépendamment comment toi tu fais. Crème solaire, là, ça protège bien les gens, ça. Noah est prêt. On file en musique à 8h43. Puis le mot de la fin s'en vient. Ça va vite.

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4: Comment vous êtes-vous coiffé les cheveux ce matin, hein? Des fois, on est un peu en manque d'inspiration, on se demande, hein, est-ce qu'on laisse nos cheveux lousses, est-ce qu'on y va avec un chignon, est-ce qu'on fait une queue de cheval, comment ça fonctionne? Ben, histoire de nous aider à nous aligner, ça a l'air que le vêtement qu'on va choisir de porter peut nous aider avec ça. Oui, parce que selon, si on y va avec une encolure qui est un peu plus haute ou un peu plus dégagée au niveau des épaules, il y a quelque chose qui doit se faire, là. Il y a comme des indices qui nous aident à savoir comment on devrait enligner.

Josée. Sia s'en vient dans la prochaine heure. David Usher aussi. Shania Twain sera là. Lou Adrian Cassidy. Daddy Yankee. Dua Lipa. Queen aussi. Keith Urban. Et pour tout de suite, c'est Olivia Dean qui s'invite à Viva.

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ne s'invite dans les prochaines secondes à Viva. Et là, on apprend dans le Figaro que le batteur et chanteur de cette légendaire formation, Roger Taylor, a un nouveau sideline. Alors, il vient tout juste de lancer son vin rosé. Oui, un rosé provençal, tout comme Brad Pitt l'a fait d'ailleurs. Alors, ça fait 2 ans qu'on travaille sur ce projet-là. Et derrière cette cuvée se cache justement 2 années de travail maintenu confidentiel, notamment pour les volumes produits. On dit que Roger Taylor s'est personnellement investi dans l'élaboration du vin. Il a même participé aux assemblages et à la sélection des parcelles. On dit qu'il a pris même le temps de déguster les premiers jus. Alors, on a même décidé du côté du label de s'investir sur ce côté-là. On a donné notre soutien aux opérations et les détenteurs des droits du catalogue musical de Queen ont proposé d'associer le nom et le logo iconique du groupe à la cuvée. Donc, le rosé se présente vraiment avec une étiquette qui s'appelle Queen, comme le groupe, avec le logo, évidemment, de ce légendaire groupe-là. Alors, ce vin rosé, il faut le rechercher, quand même accessible. Il a décidé de vendre ça 16 €, c'est à peu près 25 $ canadiens. J'ai fait une recherche rapide en SAQ, je ne l'ai pas vu, mais on peut toujours le demander. Le vin provençal du batteur de Queen. Le vin Queen. Voici la formation avec Under Pressure à Viva.

avec lui là, pour savoir comment ça s'était passé, comment il l'a fait, comment ça s'est produit. Alors, il dit que ça fait quand même assez spécial de se promener avec une tête en béton de soi-même dans ses valises.

0: Sainte est disponible. Nouveauté d'Olivier Dion. Shania Twain à venir avec From This Moment à Viva.
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Un autre choix brillant, ben, c'est de choisir Viva avec 100% de bonne musique grâce à Sia qui est à venir. Et c'est

0: Ça recommence.
1: Comment s'arranger les cheveux selon le vêtement que l'on porte? Alors, l'encolure peut nous en dire long. Je vous donne quelques trucs dans un petit instant qui va vous aider là-dedans. Voici David Usher pour tout de suite avec Marie-Mé à Viva.

0: coiffer nos cheveux selon l'encolure que nous portons? Oui, parce que ça a un lien. Le magazine Coup de pouce nous aiguille en ce sens. Alors, pour faire les bonnes associations, tout simplement. Alors, le secret, c'est assez simple. C'est équilibrer les volumes. Alors, la coiffure devient un peu le prolongement du vêtement. Et on dit que la règle d'or, c'est plus le col est couvrant, plus on dégage la nuque. À l'inverse, on a un décolleté ouvert. Ça appelle souvent des cheveux plus libres. Et on dit que l'objectif, c'est d'éviter que les cheveux et vêtements se disputent l'attention, dans le fond, au risque d'alourdir la silhouette. Alors, on dit que si on a les épaules dénudées, on y va avec un chignon, cheveux plaqués vers l'arrière ou carré court pour mettre en valeur les épaules. On parle ici d'un col montant ou col roulé. On y va avec des cheveux relevés en chignon ou en queue de cheval ou carré court pour dégager la nuque. On parle d'un col asymétrique. On y va avec des cheveux sur le côté ou derrière les épaules pour mettre les épaules en valeur également. Si vous avez une veste structuré, carré court ou coiffé lisse pour accentuer le côté sophistiqué. À venir dans un petit instant, viva Alex Warren.
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7: Bonjour, ici Claude Marquis. Voici vos actualités. Les services de dépistage du streptocoque A, de la COVID-19 et de l'influenza changeront d'adresse à Victoriaville à compter du 20 juin prochain. Actuellement offerts à la Grande Place des Bois-Francs, ces services seront relocalisés dans l'ancienne bâtisse de Dubois-Méthotte, située sur la rue Notre-Dame-Est. Ce point de service regroupe également la vaccination des enfants et des adultes, le dépistage du cancer colorectal ainsi que les prélèvements sanguins. Et le Cégep de Victoriaville lance un projet pilote de transport collectif gratuit pour une partie de sa population étudiante. Grâce à un partenariat réunissant le Cégep, l'association étudiante, la ville de Victoriaville et plusieurs services de transport de la région, 42 passes gratuites seront offertes chaque session jusqu'en 2028. L'initiative, évaluée à plus de 70 000 $, vise à favoriser l'accès aux études tout en encourageant des modes de déplacement plus durable. C'est ce qui complète vos informations. 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

Denain, qui fait son grand retour cette saison, je vous dirais, la fameuse robe en jeans. Alors, c'est une robe pas trop en plus avec un jeans très léger. Alors, ça donne vraiment un look sophistiqué. Puis elle, elle est allée avec une robe bleu clair avec des manches bouffantes. Alors, c'était vraiment beau. Et dans les années 90-2000, la robe en jeans, c'était un must. Et là, ben le retour est remarqué cette saison. N'hésitez pas à la porter. On dit qu'on l'aime en version mini, en version midi aussi, avec une coupe structurée ou plus ample. Tout ça, ça fonctionne et ça se marie super bien. Soit avec des ballerines, des sandales plates, des bottes de cowboy aussi. C'est ça qui est le fun, parce que la robe en jeans, ça s'adapte à tous les styles. Charlotte Cardin qui nous a offert une nouveauté vendredi, Take Me Back, accompagnée d'un magnifique vidéoclip. Comme à l'habitude, tout ça, c'est super liché, comme le vidéo de The Way We Touch que je vous offre maintenant. La voici, Charlotte Cardin, viva!

0: co-animation de Ça finit bien la semaine, il y a Julie Bélanger qui avait annoncé il y a plusieurs semaines qu'elle prenait sa retraite de ce talk show du vendredi soir du côté de TVA. Et là, on attendait de savoir, mais qui c'est qui va remplacer Julie Bélanger? Qui va co-animer avec Jean-Michel Anctil, qui lui restera toujours en poste? Eh bien, ça a été annoncé cette semaine du côté de Sucré-Salé. Donc, Anouk Meunier va co-animer avec Jean-Michel Anctil et on nous rassure en nous disant qu'elle sera tout de même de retour à la rentrée comme enquêtrice du côté de Chanteurs masqués. Alors, le nouveau duo de Ça finit bien la semaine, ce sera, eh bien, Anouk Meunier et Jean-Michel Anctil. À venir, l'été qui s'invite à Viva grâce à Bob Marley, Is This Love. Restez là.
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que là, elle a annoncé avoir engagé un vidéaste professionnel pour la suivre sur sa tournée de festival qui est amorcée. Alors, elle se promène un peu partout au Québec. Alors là, on a

0: C'est ma gang. Alors, quelque chose de très personnel qu'elle propose. D'ailleurs, la première, le premier vlog a été déposé sur sa chaîne YouTube au cours des derniers jours. Alors, si ça vous tente de suivre Laurence Saint-Martin, n'hésitez pas. Quatrième album, d'ailleurs, qui est sorti en récemment au début du mois de mai, Ailleurs, sur lequel on retrouve Sèche tes pleurs que je vous offre maintenant. Viva!
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1: Un duo qui fonctionne avec Madonna et Sabrina Carpenter sur Bring You Love à Viva. Un autre qui marche super bien, c'est Sean Paul avec Simple Plan que je vous offre maintenant sur Summer Paradise. C'est Diane Smart qui est en place à Viva.

0: classiques qu'on vous offre pendant le lunch 80-90-2000, un peu comme celui de Bryan Adams qui s'invite Heaven à venir. À Viva, restez là.
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10: Bonjour, ici Claude Marquis. Voici vos actualités. Les services de dépistage du streptocoque A, de la COVID-19 et de l'influenza changeront d'adresse à Victoriaville à compter du 20 juin prochain. Actuellement offerts à la Grande Place des Bois-Francs, ces services seront relocalisés dans l'ancienne bâtisse de Dubois-Méthotte, située sur la rue Notre-Dame-Est. Ce point de service regroupe également la vaccination des enfants et des adultes, le dépistage du cancer colorectal ainsi que les prélèvements sanguins. Et le Cégep de Victoriaville lance un projet pilote de transport collectif gratuit pour une partie de sa population étudiante. Grâce à un partenariat réunissant le Cégep, l'association étudiante, la ville de Victoriaville et plusieurs services de transport de la région, 42 passes gratuites seront offertes chaque session jusqu'en 2028. L'initiative, évaluée à plus de 70 000 $, vise à favoriser l'accès aux études tout en encourageant des modes de déplacement plus durables. C'est ce qui complète vos informations. 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

Formation qui nous a offert une toute nouvelle chanson il y a à peine deux semaines, la pièce AE, disponible sur toutes les plateformes et sur leurs réseaux sociaux. Ils ont dit que c'est un nouveau mot dans le dictionnaire sale barbe. Alors, on donne la définition de AE, qui est une expression des gens de mer servant à meubler n'importe quel silence, affirme qu'on n'a pas grand-chose à rajouter, mais qu'on a quand même une voix au chapitre. Alors, les synonymes peuvent être « Ah oui, oui, hein, ah ouais, ouais, yes sir, bien sûr, je crée bien. » Alors, nouvelle expression qu'on pourrait prendre d'autres aussi, « Aïe ». Hein, c'est pas pire ça? Merci beaucoup pour l'idée, sale barbe. Alors, un nouvel album est en préparation, je vous le rappelle, pour la formation à l'automne. Et on va partir un peu partout sur la route pour présenter cette nouveauté. À surveiller dans les prochaines minutes, Zaz avec Kelly Clarkson en musique. Pour tout de suite, voici Anastasia et Amma de Love. Parce qu'ici, c'est Viva la musique. Bon milieu de semaine.

s'invite dans un instant et je vous rappelle qu'elle nous a offert la chanson thème officielle en fait de la Coupe du monde de soccer 2026 qui s'amorce dans les prochains jours.

vous avez Die Die, la nouveauté de Shakira, évidemment, qu'on retrouve là-dessus, et de Burna Boy. Ça en fait partie. Il y a une version remixée aussi d'un morceau des Rolling Stones, In the Stars. Il y a une belle collaboration aussi avec Major Lazer et

0: Daddy Yankee qu'on s'est offert un petit peu plus tôt en musique se retrouve sur cet album-là qui est disponible depuis vendredi. Alors, n'hésitez surtout pas. Elle s'invite Shakira avec Waka Waka. À Viva!
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0: incontournable, embarque ma belle de Caen dans Viva l'avant-midi. Et franchement, voir un show de Caen sans qu'ils interprètent cette chanson-là, me semble que ça se pourrait pas, hein? Moi, quand je les avais vus, ils l'avaient fait en rappel. Alors, j'espère que ça fait toujours partie quand même de leur spectacle La Cour des Grands. Ultime tournée de Caen. Je vous invite à les surveiller, évidemment. Ils sont en festival un petit peu partout cet été. À venir dans un instant, Jerry, pour le lunch 80-90-2000, il sera question du plus gros projet Lego qui vient d'être fabriqué. Alors, il vous en parle dans un petit instant à travers des excellents classiques également. Alors, Diane Simard vous souhaite bon appétit. Je vous dis à tantôt.
1: Hey, Fonzie.

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4: Bonjour, ici Claude Marquis. Voici vos actualités. Les services de dépistage du streptocoque A, de la COVID-19 et de l'influenza changeront d'adresse à Victoriaville à compter du 20 juin prochain. Actuellement offerts à la Grande Place des Bois-Francs, ces services seront relocalisés dans l'ancienne bâtisse de Dubois-Méthotte, située sur la rue Notre-Dame-Est. Ce point de service regroupe également la vaccination des enfants et des adultes, le dépistage du cancer colorectal ainsi que les prélèvements sanguins. Et le Cégep de Victoriaville lance un projet pilote de transport collectif gratuit pour une partie de sa population étudiante. Grâce à un partenariat réunissant le Cégep, l'association étudiante, la ville de Victoriaville et plusieurs services de transport de la région, 42 passes gratuites seront offertes chaque session jusqu'en 2028. L'initiative, évaluée à plus de 70 000 $, vise à favoriser l'accès aux études tout en encourageant des modes de déplacement plus durable. C'est ce qui complète vos informations. 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
1: Bon mercredi midi, c'est qui écoute? Parce que moi, c'est une qualité que j'avais pas au secondaire, écoutez. Viva, viva, viva, viva. J'aime ça savoir c'est qui lunch avec nous au 1-866-56-RADIO.
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1: Ah, il reste juste une semaine et demie d'école, la gang. On lâche pas, on y arrive. Salut, je m'appelle Jay. C'est moi qui lunch avec vous. Je suis votre collègue de travail préféré avec qui vous allez luncher en douce le midi pour avoir la paix de la photocopieuse puis du fax. Qui utilise encore le fax? Ça nous arrive de temps en temps d'avoir des fax. Souvent, c'est des messages incompréhensibles écrits à la main. Mais qu'est-ce que tu veux, hein? Vous pouvez nous envoyer votre fax au 88-722-7508. Ça marche-tu encore, ça? Faudrait que je vérifie. Essayez pas ça. Hey, aujourd'hui, on va parler d'un projet de vie, OK? C'est quoi la relation que vous avez avec les blocs Lego? Moi, j'ai redécouvert ça avec ma fille de 6 ans dernièrement. Mais il y en a un nouveau qui vient de débarquer, là, qui vient d'être conçu. Et c'est sérieusement un projet de vie. Mais votre projet pour ce midi, c'est de profiter de notre musique des années 80, 90, 2000. On va avoir du Cyndi Lauper, Snap, Rhythm as a Dancer. Ça, c'est bon, mais pour tout de suite, Please Don't Go. À vivre.

C'était tellement bon, ça. C'était en 98, Okoumé faisait chavirer tous les cœurs. Hein, est-ce que ça vous ramène en adolescence? C'est ça, dans le lunch 80-90-2000. À l'époque que je jouais à TVA, deux frères. Hey, ça aussi, c'était bon. C'était triste. C'était rough, des bouts. Je vais toujours me rappeler de la scène entre Benoît Langlais et Karine Vanasse. Vous savez de quelle scène je parle, sinon vous avez pas écouté deux frères. Ilala. On va parler de nostalgie dans les prochaines minutes après Amalgam Respectables.

0: Closer l'année financière, vous trouvez que c'est compliqué? Allez, attendez, vous avez un nouveau projet de vie qui arrive. Le Lego a lancé son nouveau set de construction et c'est le plus gros jamais produit. 12 060 pièces. C'est le plus grand jamais commercialisé. Puis ils veulent capturer l'essence de la grandeur de la basilique emblématique conçue par Anthony Gaudi, la Sagrada Familia. Hey, vous devriez voir le château, toi. Il y a des pointes partout. C'est tout de la même couleur. Hey, ça doit être un enfer à construire. Ce lancement-là, ça coïncide avec le centenaire de la mort de l'architecte Gaudi. Ça rend hommage à son œuvre, évidemment. Donc, c'est disponible à l'achat et ça doit coûter un bras. Mais c'est peut-être le projet immobilier que vous attendiez qui est accessible. C'est quoi la relation que vous avez avec les Lego? Je veux vous lire au 1-866-567-2346. Il y a la toune du bureau qui s'en vient au retour et ça va faire plaisir à une gang et peut-être à vous aussi.
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9: Le lunch. Tous les jours, aux alentours de midi 20, c'est votre toune au bureau. Consultez-vous et demandez-nous une chanson pendant que vous nous écoutez. Puis je pense à une gang qui nous écoute à tous les jours. Karine de chez Alarm 911. Je vous envoie Katy Perry et Hot and Cold. Merci d'écouter le lunch 80-90-2000.

0: C'est drôle, hein? On a parlé de Lego et la Sagrada Familia à 12 060 pièces qui est maintenant en vente. C'est le plus gros Lego jamais vendu par l'entreprise danoise. Et là, je vous ai demandé, c'est quoi votre relation avec les Lego? Ne serait-ce que de piler sur une pièce en pleine nuit quand vous voulez aller éteindre votre téléphone qui vibre dans le salon? Je sais pas, moi. Il y a Mireille Carpentier de Rouen qui est à l'écoute. Allô? Elle dit les fleurs. Ils ont sorti les botanicals, là, les fleurs. Et j'en ai au bureau. Pas mal plus simple à entretenir, pas besoin de les arroser, c'est vrai. Et puis c'est des bons projets, hein? Il y en a des très compliqués. C'est le fun qu'on ait pris les Legos, mais qu'on les ait transformés pour adultes. Il y a Valérie Ouellette d'Amqui, a dit « J'avais un gros bac varié avec les manuels et toutes les pièces. Mon kid a capoté quand j'ai sorti ça comme cadeau de fête à ses 5 ans. » Mais c'est brillant sur toute la ligne de garder les dépliants, les manuels d'instruction, les pièces, mais aussi donner ça comme cadeau gratis, pas pire, Val. Nancy Gauthier de Sept-Îles nous écrit, a dit « Mon chum faisait des modèles réduits quand il était jeune. Il y a encore une collection. Il a quasiment pleuré à Noël quand je lui ai apporté un Lego technique d'une Formule 1. » Ah, c'est vrai, ils font ça, mais c'est des méchants beaux projets. Hey, c'est fou, hein? C'est quelque chose de vintage, mais qui reste dans l'air du temps. Fantastique. Puis à cette heure, les emballages sont en papier, donc on utilise moins de plastique. Pas comme s'ils en utilisaient pas pour faire leur bloc, par exemple. Mais tu sais, moi, je trouve que pour l'expérimenter avec ma fille en ce moment, là, ils ont vraiment du bon plastique. Roxette! It must have been love dans le Lunch 80-90-2000 au retour à Viva.
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Ah, c'est l'été, la gang! Wow! Viva! Le lunch 80-90-2000 qui sera de retour demain dès midi. Diane sera de retour pour Viva l'après-midi. Et moi, je vous dis à demain. Demandez votre toune, là. Consultez-vous au bureau et envoyez-nous votre demande spéciale pour demain au 1-866-2000.

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4: Bonjour, ici Claude Marquis. Voici vos actualités. Les services de dépistage du streptocoque A, de la COVID-19 et de l'influenza changeront d'adresse à Victoriaville à compter du 20 juin prochain. Actuellement offerts à la Grande Place des Bois-Francs, ces services seront relocalisés dans l'ancienne bâtisse de Dubois-Méthotte, située sur la rue Notre-Dame-Est. Ce point de service regroupe également la vaccination des enfants et des adultes, le dépistage du cancer colorectal ainsi que les prélèvements sanguins. Et le Cégep de Victoriaville lance un projet pilote de transport collectif gratuit pour une partie de sa population étudiante. Grâce à un partenariat réunissant le Cégep, l'association étudiante, la ville de Victoriaville et plusieurs services de transport de la région, 42 passes gratuites seront offertes chaque session jusqu'en 2028. L'initiative, évaluée à plus de 70 000 $, vise à favoriser l'accès aux études tout en encourageant des modes de déplacement plus durable. C'est ce qui complète vos informations. 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

surtout beaucoup de bons invités. Et on part ça avec la future mariée, Taylor Swift. Et ça a l'air qu'on va être 1200 à ce mariage-là. Hein? Avez-vous reçu votre invitation? Ah, pas encore. Elle doit être en route. Ça doit s'en venir. Ça a l'air qu'elle fait ses invitations par texto en plus. Alors, on est quand même en 2026, là, on va se le dire. Alors, 3 juillet, c'est la date qui a été retenue du côté du Madison Square Garden pour le mariage de Taylor Swift et de Travis Kelce. Alors, 3 juillet, réservez votre date et commencez là, à magasiner votre robe parce que l'invitation s'en vient. Là, voici Taylor Swift avec Hope Light à Viva.

0: variété à venir avec Jennifer Lopez dans Viva l'après-midi. Ben là, ça y est, je l'ai fini mon film. Vous savez, je vous en avais parlé hier et j'avais commencé le film le plus populaire sur la plateforme Netflix en ce moment, la comédie romantique Office Romance ou encore Amour au bureau, hein, avec Jennifer Lopez, justement. Alors, comme je vous avais dit, comme je le pensais, sans trop de surprise, j'ai pas été étonnée, malgré qu'on a peut-être réussi un peu à me surprendre à la fin. Alors, je vous rappelle l'histoire rapidement. Jennifer Lopez est une directrice d'une compagnie aérienne et là, ben, il y a comme une relation qui se développe avec l'avocat de la boîte. L'affaire, c'est que dans son entreprise, eh ben, on pratique la tolérance zéro concernant les relations au travail. Alors, t'as pas le droit. Est-ce qu'on va y aller pour le travail ou pour l'amour? Alors, Brett Goldstein là-dedans est super bon également. Et non, ça a l'air qu'ils sont pas amoureux, malgré les rumeurs. Mais je vous dirais qu'on s'est permis un peu plus de scènes et de textes un peu plus grivois dans cette comédie romantique-là. Des fois, si ça arrive du champ gauche, tu t'en attends pas, mais oui. C'est ce qui peut peut-être surprendre dans cette comédie romantique, mais qui fait quand même du bien. Office Romance, dans un temps où la vie va très vite, là, on peut décrocher. Voici Save Me Tonight à Viva.
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Dans les prochaines secondes à Viva, on s'offre la chanson qui se maintient à la première place du classement Hot Country Songs pour la 27e semaine

0: que vous en prenez d'abord et quand les prenez-vous et où est-ce qu'on les prend? Alors, je vous rappelle que les résultats du traditionnel sondage annuel de CA Québec sur les intentions de vacances estivales des Québécois a été révélé il y a quelques jours à peine et on dit que cet été, 67 % des Québécois prévoient prendre des vacances et la majorité d'entre eux, d'ailleurs, vont les prendre au Québec. Charlevoix, la grande région de Québec et la Gaspésie sont les destinations qui demeurent les plus populaires dans la province. Et c'est faux de penser que c'est pendant les deux semaines de la construction que les vacances se prennent. C'est plus ça. Alors, pendant les vacances de la construction, il y a 26 % des gens qui prennent leurs vacances là. Pendant le mois de juillet, 31. En juin, 25 % peut-être êtes-vous déjà en vacances. Et au mois d'août, on est à 47 % des gens qui prennent leurs vacances. Et de qu'est-ce qu'on fait en vacances? Eh bien, voici les activités les plus populaires. Escapade routière, une espèce de road trip. Assister à un événement culturel, faire de la randonnée pédestre, aller à la plage, visiter les parents, les amis, se reposer, ne rien faire et l'activité la plus populaire, faire du tourisme. Charlotte Cardin à venir, à Viva.
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Dufour dans Vivant l'après-midi. Sarah qui a fait quelque chose la semaine passée qui n'était pas sur sa liste, pour reprendre ses propres mots. Alors, elle a chanté lors de la cérémonie d'installation de la nouvelle gouverneure générale du Canada, Louise Arbour. Une pièce des Cowboys fringants, s'en était glissé un mot, la reine. Et dans le Journal de Québec, elle a dit que chanter les Cowboys, justement, au Sénat, c'était pas sur sa liste, et elle se dit privilégiée d'avoir fait briller la culture québécoise à Ottawa. Elle dit qu'elle a réussi à parler à Mme Arbour après la cérémonie, et elle lui a dit « J'ai passé toute la liste des chansons des Cowboys et on s'entend que la plupart, on peut pas les chanter ici. » Elle dit « J'ai choisi la reine parce qu'elle raconte l'histoire de ma vie. » Alors effectivement, Mme Arbour, qui est avocate, juriste également, et cette chanson-là, ben ça aborde les inégalités sociales et l'itinérance. Alors, ça retrace le parcours d'une femme qui aidait les plus démunis jusqu'à sa mort. Alors, elle va pouvoir ajouter ça à son CV, Sarah Dufour. Elle dit qu'elle était très nerveuse. Il y avait quand même Jean Chrétien à 10 pieds d'elle. C'est ce qu'elle a dit. Elle dit, j'ai même eu un regard visuel avec Daniel Henkel. Elle dit, tout ça, ça surprend. C'est extraordinaire. Elle se pince encore. Et on lui demande, est-ce qu'elle va intégrer cette version un petit peu plus acoustique de la reine? Elle a comme ralenti un peu les rythmes pour la cérémonie. Est-ce qu'elle va l'ajouter à son concert et à ses festivals cet été? Elle a dit, peut-être bien, à suivre. Voici Simply Red à Viva.

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0: qui est maintenant mariée à l'acteur Callum Turner. Alors, un mariage secret, hein, dans un premier temps, du côté de Londres, il y a quelques jours. Et là, le week-end dernier, ben, on a poursuivi les festivités avec des invités, cette fois-ci, du côté de la Sicile. Alors, un beau 3 jours, là, de gros party. Elle doit se remettre encore de ça cette semaine. Elle est peut-être en lune de miel. En tout cas, elle est très tranquille. Elle doit vivre son petit moment intime et personnel avec son nouveau mari. Et on leur souhaite plein de bonheur. Alors, Dua Lipa en réserve sur Dance the Night dans un instant. Viva, restez là.
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10: Bonjour, ici Claude Marquis. Voici vos actualités. Les services de dépistage du streptocoque A, de la COVID-19 et de l'influenza changeront d'adresse à Victoriaville à compter du 20 juin prochain. Actuellement offerts à la Grande Place des Bois-Francs, ces services seront relocalisés dans l'ancienne bâtisse de Dubois-Méthotte, située sur la rue Notre-Dame-Est. Ce point de service regroupe également la vaccination des enfants et des adultes, le dépistage du cancer colorectal ainsi que les prélèvements sanguins. Et le cégep de Victoriaville lance un projet pilote de transport collectif gratuit pour une partie de sa population étudiante. Grâce à un partenariat réunissant le cégep, l'association étudiante, la ville de Victoriaville et plusieurs services de transport de la région, 42 passes gratuites seront offertes chaque session jusqu'en 2028. L'initiative, évaluée à plus de 70 000 $, vise à favoriser l'accès aux études tout en encourageant des modes de déplacement plus durable. C'est ce qui complète vos informations. 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

avec Julie Dupage, animatrice, comédienne également. Alors, lors de Viva la Casa, avec Patrick Langlois, faut pas manquer votre émission du retour à 16h aujourd'hui. Demain également, vous savez que c'est du lundi au jeudi. Et on brunch avec Julie Dupage aussi le dimanche à 9h, un beau 120 minutes de coups de cœur musicaux de Julie, d'anecdotes également. Alors, du bon temps qu'on passe encore une fois du côté de Viva. Et parce qu'ici, c'est Viva la musique, ça se poursuit avec Aerosmith, I Don't Want to Miss a Thing.

0: Juste moi qui le dis, hein, ce sont les chiffres de CAA dont on se parlait tantôt. Alors, la majorité des vacanciers, eh ben, vont en profiter pour rester au Québec, pour visiter notre belle province et des opportunités, là, d'activités. 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Nouveauté à surveiller demain à 10h. Alex Warren à venir à Viva.
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0: Dans un instant, on plonge littéralement dans une trame sonore d'un film culte. Vous voulez pas manquer ce classique que j'ai en réserve pour vous autres à Viva. Mais pour tout de suite, c'est Lou Adriane Cassidy qui est là. Diane Simard est en place jusqu'à l'arrivée de Viva la Casa à Viva.
1: Oh!

un film qui a plus de 40 ans quand même, sorti en 1983, un gros succès au box-office quand même, parce que ce film-là s'est placé au troisième rang des plus grands succès de l'année au box-office américain. Et puis, je vous dirais que ça l'a mis sur la map sur un moyen temps. Alex Jennifer Beals, de son nom d'actrice, qui avait à peine 20 ans à l'époque. Et après ce succès-là, on aurait pensé la voir un peu partout à la télé. Mais non! Elle a décidé de reprendre ses études à l'époque pour obtenir son diplôme de l'Université de Yale, finalement, en 1987. Mais on l'a vu par la suite là, dans

médias sociaux également. Alors, Madame Fauché avait combattu un cancer il y a une quinzaine d'années avec succès. Malheureusement, semble que ça la faisait souffrir au cours des derniers mois. Elle a été entourée de ses proches pour les derniers moments de sa vie. Et puis, évidemment qu'on se rappelle de la belle et grande carrière de

0: Philadelphia pendant de nombreuses années. En plus, dans Le cœur a ses raisons, c'était juste magnifique. Aussi dans Virginie. Et c'était elle aussi qui faisait la voix de la grand-mère de Caillou. Alors, elle a couvert plusieurs générations. À peu près tout le monde connaît Sophie Fauché. Alors, nos plus sincères condoléances aux fans et à la famille. À venir dans un instant, Olivia Dean à Viva.
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8: Bonjour, ici Claude Marquis. Voici vos actualités. Les services de dépistage du streptocoque A, de la COVID-19 et de l'influenza changeront d'adresse à Victoriaville à compter du 20 juin prochain. Actuellement offerts à la Grande Place des Bois-Francs, ces services seront relocalisés dans l'ancienne bâtisse de Dubois-Méthotte, située sur la rue Notre-Dame-Est. Ce point de service regroupe également la vaccination des enfants et des adultes, le dépistage du cancer colorectal ainsi que les prélèvements sanguins. Et le Cégep de Victoriaville lance un projet pilote de transport collectif gratuit pour une partie de sa population étudiante. Grâce à un partenariat réunissant le Cégep, l'association étudiante, la ville de Victoriaville et plusieurs services de transport de la région, 42 passes gratuites seront offertes chaque session jusqu'en 2028. L'initiative, évaluée à plus de 70 000 $, vise à favoriser l'accès aux études tout en encourageant des modes de déplacement plus durable. C'est ce qui complète vos informations. 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

0: pronostic, eh ben, il est atteint.
1: À surveiller dans les prochaines minutes à Viva, le classique de Bonnie Tyler, Total Eclipse of the Heart. Ça va tellement être bon. Bonnie Tyler qui a fêté ses 75 ans il y a deux jours à peine, 8 juin, c'était son anniversaire. Et là, ben, elle se remet d'une opération à l'intestin qu'elle a dû avoir, une opération intestinale d'urgence le mois dernier. Alors, ça avait fait les manchettes, ça, du côté du Portugal. Alors, on lui souhaite bon anniversaire en retard. Elle est à venir en musique dans un instant, manquez pas ça. On aura également Stades avec Pelche. Et pour tout de suite, c'est Christina Aguilera qui est tout en voix sur Biodéfaul. Parce qu'ici, c'est Viva, la musique.

0: talentueuse Alicia Keys est à venir en musique dans un instant. La chanteuse qui a laissé entendre lors d'une interview récente au Times qu'elle était sur le point de terminer son prochain album, baptisé Keys 2 pour le moment, et qu'il devrait sortir dans le courant de l'année. Son dernier album, son 8e, est sorti en 2021. Et là, Alicia Keys a expliqué qu'elle abordait ce nouveau projet avec plus d'assurance. Elle dit « Au fil du temps, je suis plus confiante et plus créative. Au début, on trébuche comme une idiote en essayant de tout comprendre. Alors, c'est incroyable d'en arriver là. » Alors, elle dit que la musique est sur le point d'être prête et qu'elle est impatiente. Alors, j'ai bien hâte d'entendre cette nouveauté, justement, de Alicia Keys qui est en route. Alors, on va rester à l'affût, c'est sûr. En attendant, elle s'invite avec Fall. Le Navi va rester là.
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Le premier gala de la SOCAN il y a à peine quelques semaines. Succès populaire francophone pour Balançon des Jean-François Posé. Posé qui a mentionné sur ses réseaux sociaux que là, c'était le temps de prendre la route pour

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4: Bonjour, ici Claude Marquis. Voici vos actualités. Les services de dépistage du streptocoque A, de la COVID-19 et de l'influenza changeront d'adresse à Victoriaville à compter du 20 juin prochain. Actuellement offerts à la Grande Place des Bois-Francs, ces services seront relocalisés dans l'ancienne bâtisse de Dubois-Méthotte, située sur la rue Notre-Dame-Est. Ce point de service regroupe également la vaccination des enfants et des adultes, le dépistage du cancer colorectal ainsi que les prélèvements sanguins. Le Centre de services scolaires des Bois-Francs a complété près de 3,5 millions de dollars de travaux dans 5 écoles primaires de son réseau. Les investissements ont permis de rénover des bibliothèques, des gymnases, des salons du personnel, ainsi que des espaces d'apprentissage à Victoriaville et à Plessisville. Le Centre de services scolaires des Bois-Francs affirme que ces améliorations offrent des milieux plus modernes et mieux adaptés aux besoins des élèves et du personnel. Le Titan de Princeville amorce une nouvelle ère. L'équipe de la Ligue de hockey junior AAA du Québec a officiellement été acquise par un consortium d'une vingtaine d'actionnaires dirigé par le passionné de hockey Simon Snake Boisvert. Le nouveau président assure que le Titan demeurera à Princeville et souhaite rebâtir le lien avec les partisans. L'objectif pour la prochaine saison, retrouver le chemin des séries éliminatoires. Et le Cégep de Victoriaville lance un projet pilote de transport collectif gratuit pour une partie de sa population étudiante. 42 passes gratuites seront offertes chaque session jusqu'en 2028. L'initiative vise à favoriser l'accès aux études tout en encourageant des modes de déplacement plus durables. C'est ce qui complète vos informations. 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
6: Bienvenue à Viva la Casa, il est 16h pile, en espérant que vous avez passé une bonne journée, chose certaine. On espère que vous avez passé une bonne journée, on a la certitude que vous allez avoir un super après-midi. Pat et Julie qui débarquent.
7: Ça, c'est sûr.
6: Ouais, on le déclare tout de suite.
7: Si elle a été moyenne, là, ça s'arrête là.
6: Exactement.
7: Ça va être mieux.
6: À partir de maintenant, oui. La musique est un peu meilleure. Les sujets sont le fun, puis on est en gang ensemble. Tu sais, quand ça va mal, c'est correct des fois, mais quand ça va mal en ami, on dirait que ça va mieux.
7: Ben, c'est sûr.
6: C'est ça, parfait. Toi, t'as passé une bonne journée, oui. Moi, j'ai une journée super occupée. Sans arrêt, mais je les aime ces journées-là. On dirait que les choses vont vite, je coche des choses sur ma liste, et ça a inspiré mon mot du jour.
7: Qui
6: est athlète.
7: Ah, parce que tu penses que t'es un athlète?
6: Pas parce que j'ai couru, pas parce que je pense que je suis un athlète, parce que c'est ce qu'on me dit à chaque fois que je vais faire des tests médicaux. Je dois me faire opérer pour un sinus d'ici 6 mois. Et donc, j'allais à l'hôpital ce matin pour faire les tests préopératoires, prise de sang, électrocardiogramme, prenne ta pression, tu sais, s'assure que la machine roule bien avant 40 au garage, là.
7: Ils ont dit, Monsieur Langlois, vous êtes un athlète.
6: À chaque fois, Julie, c'est pas des blagues. Mon cœur au repos le nombre de battements est tellement bas. À chaque fois, ils demandent de le refaire. Ils sont revenus me chercher dans la salle. Ils disent, non, il y a une erreur. Puis je dis, non, c'est pas une erreur. Puis elle dit, oh, c'est parce que vous êtes un athlète.
7: Ça t'a fait un petit velours, visiblement.
6: J'ai pas dit oui, mais j'ai pas dit non. Elle dit, c'est parce que vous êtes un athlète, vous. Je vais, ça me fait rire parce que, tu sais, il y a des gens, autant que j'aime la musique, là, je suis pas un musicien frustré, tu sais, j'aurais pas rêvé d'être dans un band.
7: Mais t'aurais rêvé d'être athlète?
6: Mais j'aime tellement le sport, pas que j'aurais rêvé d'être athlète, mais je rêve d'être athlète aujourd'hui. Tu sais, comme je joue au tennis, puis je fais tout le temps la blague que je vise le senior tour, c'est pour les personnes un petit peu plus âgées.
7: Ouais.
6: Évidemment, ce que je n'atteindrai jamais non plus. Mais ouais, j'aime mon statut d'athlète, puis je suis content que les infirmières à l'hôpital me l'ont confirmé.
7: Bon, ben écoute, moi, je vais peut-être devenir une athlète parce que depuis presque un mois, là, j'ai presque fini mon défi. Et ça sera mon mot du jour. Je fais de la calisthénie. Je me suis downloadé une petite application là, et entre autres,
6: oui, la calisthénie. Est-ce que c'est contagieux ou non?
7: Ben, oui, c'est contagieux jusqu'à un certain point parce que commencer, c'est vouloir vraiment continuer parce que c'est une méthode d'entraînement où on utilise en fait le poids de notre corps. On n'a rien besoin d'autre, c'est vraiment le poids de notre corps. Et j'ai trouvé cette application où chaque jour, c'est environ 15 minutes, c'est vraiment pas compliqué de mettre ça à l'horaire, là, tu sais. Mm-hmm. Ben, j'ai quand même trouvé le moyen d'avoir des journées où j'étais capable de ne pas le faire, là. Mais bon, ça, c'est une autre histoire. Mais tu sais, c'est des pompes, des tractions, c'est des squats, des dips, des fentes. En tout cas, peu importe. Et je ressens, là, c'est ça, j'arrive au bout, là, de mon mois. Je vais clairement continuer, là. C'est sûr, j'aime trop ça.
6: Oui.
7: Mais je ressens les bénéfices, en fait. Et j'aime ça des choses qui coûtent rien, d'une part. Et qui n'ont pas, tu sais, j'ai pas besoin d'instruments ou quoi que ce soit. J'ai mon tapis de yoga que je mets. Et puis, c'est tout. Avec cette petite application-là. Alors, je suis quasiment une athlète.
6: Ben, si tu veux te le faire dire, va juste faire des tests préopératoires, puis on va peut-être te le confirmer. À suivre. Dans ma longue liste de choses que j'avais à faire aujourd'hui, j'ai fait quelque chose que je déteste. Et ce qui est drôle, c'est que c'est le rêve de plusieurs, surtout quand l'été arrive, et moi, j'ai une relation amour-haine avec cette chose. Je vous dis quoi tout de suite après Morgan Wallen et Tate McRae. Voici What I Want. C'est votre retour à la maison ici à Viva. Bon mercredi après-midi.

0: Le temps chaud est finalement arrivé au Québec cette semaine avec l'été qui approche à grands pas, la saison chaude. C'est l'oasis de milliers de personnes au Québec. C'est le rêve de plusieurs autres, avoir sa piscine.
1: Ah oui.
0: T'sais, quand il fait chaud au Québec, après qu'on ait vécu l'hiver, c'est sûr que d'être allongé sur le bord de sa piscine, pouvoir faire une belle saucette, c'est un luxe absolument incroyable.
1: Un luxe incroyable. Moi, j'aime tellement ça, là. Je fais mes longueurs tous les jours.
0: Tous les jours?
1: Oui.
0: La maison qu'on a achetée il y a maintenant 10 ans, ça faisait pas partie nécessairement des critères de ce qu'on cherchait, mais avait une piscine creusée. Et donc, en tant que papa de jeunes enfants, je me dis, c'est un plus qu'on va prendre avec grand plaisir avoir une piscine. Moi, je connaissais rien de ça. Et donc, il y a 10 ans, je me mets au travail, je me mets à gérer la piscine. Et te dire, Julie, comment j'ai une relation amour-haine avec ce trou d'eau dans ma cour arrière, là.
1: Je te comprends tellement, là.
0: Oh!
1: Parce que moi aussi, moi, en fait, la maison qu'on a achetée, il y avait une piscine. On l'a pas choisie et il y avait. Mais c'est une piscine de 1972 ouais. Qui avait été réparée et que nous avons depuis, nous, ça fait 18 ans qu'on est là, on a dû la réparer je sais pas combien de fois.
0: C'est fou parce que je veux pas me plaindre le ventre plein. Je sais qu'il y en a plusieurs qui écoutent. Qui se disent peut-être hey, est-ce que j'aimerais ça moi rentrer à la maison puis pouvoir aller faire une saucette puis me rafraîchir comme ça. Oui,
1: c'est sûr.
0: Je le comprends, je le réalise. Ceci dit, à chaque année, il y a quelque chose. Des fois c'est le sable qui fonctionne plus qu'il faut changer, des fois c'est le filtreur qui est brisé, des fois c'est le chauffe-eau qui fonctionne. À chaque année, il y a quelque chose, Julie. Il y a pas une seule année où ça a été clé en main facile. Et cette année, je pensais que c'était la bonne. Je me suis dit, hey, après 10 ans, je sais ce que je fais. J'ai ouvert la piscine, tout allait bien. Et le samedi matin, je vais voir dans la cour, elle est verte.
1: Ben moi aussi, elle est verte. Moi, je suis comme une grenouille en ce moment.
0: Ben voilà.
1: Je nage dans de l'eau verte.
0: Tu nages dans l'eau verte?
1: Oui, ben oui.
2: Yeah.
1: Je me douche après. Bon, il y a pire que nager là-dedans, mais elle est verte.
2: Yeah.
0: Comment ça s'appelle l'affaire que tu as dit que tu avais en début de show?
1: Calisthénie.
0: Oui, c'est ça. C'est peut-être là que tu l'as pogné, la calisthénie.
1: Mais non, calisthénie, voyons, c'est pas la même affaire.
0: On dirait une infection, ton affaire. Et bon, j'ai fait des calculs. Parce que juste par curiosité, et avec l'intelligence artificielle aujourd'hui, c'est tellement facile, là, parce que je me disais, si j'avais un ami qui me disait qu'il voulait se faire faire une piscine, se faire creuser une piscine, je pense en ce moment, et c'est peut-être parce que je suis frustré, parce que ma piscine est verte, parce qu'à chaque année, c'est du trouble, mais je pense que je le découragerais. Et j'ai fait des calculs rapides que je vous partage. Une piscine au Québec, évidemment, c'est la piscine, c'est l'électricité qu'il faut passer, c'est... Autour de la piscine, faut avoir un deck quelconque. Là, tu laisses pas ça à la terre.
1: Faut avoir la clôture.
0: J'allais dire, depuis cette année, officiellement, il faut avoir la clôture. Des fois, c'est le permis municipal pour pouvoir creuser. Ensuite de ça, il peut avoir un petit peu de jardinage que tu fais autour de la piscine.
1: De terrassement.
0: Terrassement,
1: oui.
0: Merci. On dit qu'en moyenne, parce que vous allez peut-être le trouver plus bas, vous allez peut-être en trouver plus haut, il y a des produits plus de luxe. En moyenne, au Québec, tout, all-in. Ça peut coûter comme 77 000 $ se faire creuser une piscine si vous n'en avez pas. J'ai pris ce chiffre-là, j'ai ajouté sur 25 ans le coût de l'avoir, cette piscine-là. C'est évidemment, c'est l'électricité, c'est les produits, c'est l'ouverture-fermeture si vous décidez de ne pas le faire tout seul. C'est la prime d'assurance qui augmente sur votre maison quand vous avez une piscine. Les réparations inévitables. Vous avez une piscine qu'il faut changer la toile aux 7-8 ans potentiellement. Et donc, j'ai fait une moyenne.
1: Ou repeindre le béton.
0: Exact. J'ai fait une moyenne 2 500 $ par année. Et donc, sur 25 ans, le nombre de journées ensoleillées qu'on a au Québec historiquement, là, parce que veux, veux pas, on a l'hiver, je l'ai calculé également.
1: Mais on n'est pas obligé de se baigner juste quand il fait gros soleil, là.
0: Non, non, fait, si tu te baignes 70 jours par année, c'est énorme. Est-ce que tu penses que tu te baignes 70 jours par année?
1: Ben, plus que ça.
0: Tu te baignes plus que 70 jours par année?
1: Ah ben oui. Moi, là, je me baigne là, dès qu'elle est ouverte, mettons au mois de mai, quand c'est possible.
0: Commence
1: là,
0: à faire le calcul. Mais j'ai calculé
1: jusqu'à la mi-octobre.
0: Je l'ai calculé avec 70 jours par année parce qu'il y a des jours de pluie, il y a des jours que vous êtes pas là les week-ends. T'sais, c'est pas à tous les jours, mais si toi t'es assidu, tant mieux. Mais j'ai calculé sur 70 jours. Sais-tu combien ça te coûte sur 25 ans à chaque fois que tu vas te baigner si tu fais creuser une piscine aujourd'hui?
1: Non.
0: À chaque fois que tu vas te baigner pour les 25 prochaines années, ça te coûte 80 $
1: Mais voyons.
0: 80 $
1: Sérieux?
0: À chaque fois que
1: c'est
0: tu
1: cher?
0: Vas te baigner. Ben oui, c'est cher!
1: C'est cher?
0: En tout cas, moi, je serais pas porte-parole pour la nouvelle compagnie de piscine, d'après moi. Mais, hey, aujourd'hui, j'ai dit que c'était amour-haine. Aujourd'hui, c'est haine. Peut-être que demain, elle va être bleue. J'ai mis plein de produits tantôt. Je l'ai brossé. Je dois passer l'aspirateur demain matin.
1: T'as fait un traitement choc?
0: J'ai fait 4 traitements choc. J'ai mis des pastilles. J'ai tout fait. Oh! Si vous me comprenez, vous me texterez 1-866-56-RADIO.
1: Mais t'aimes-tu ça quand même te baigner?
0: J'adore me baigner.
1: Est-ce que ta famille en profite?
0: Pas assez.
1: Est-ce que tu invites des chums, des copains, tout ça à venir, la famille?
0: J'invite tout le monde, mais tu sais, 70 jours par année, c'est énorme.
1: Moi, c'est ça que je trouve cool. C'est que, tu sais, ça devient un pôle d'attraction. Mm. Puis en fait, il y a beaucoup d'amis, la famille, tout ça, viennent se baigner. Puis j'aime ça recevoir. Fait que ça, je trouve ça le fun.
0: Moi, je rêverais d'avoir un voisin. J'ai une piscine qui m'invite constamment.
1: Okay.
0: Hey, on va parler de piscine, on parle d'été. Vos vacances d'été seront peut-être au Québec, hein, à voir l'état de l'économie. Ben, on vous dit comment vous pourriez sauver jusqu'à 30 % sur la carte dont vous avez besoin pour avoir des super belles vacances ici au Québec. On vous raconte ça tout de suite après les Backstreet Boys. Voici I'll Never Break Your Heart. Pas l'histoire d'une piscine, cette chanson-là. Jusqu'à 18 h. C'est Viva la Casa avec Pat et Julie. Merci d'être là.

0: On a tellement une belle province que c'est sans surprise qu'il y en a plusieurs qui vont choisir de prendre leurs vacances ici au Québec. Tellement oui. Des beaux endroits que pas tout le monde connaît, c'est ça qui est fou.
1: Non, exactement. On a la chance de pouvoir avoir des parcs nationaux, des parcs régionaux extraordinaires. Et moi, je vais faire partie de ces gens qui restent ici au Québec. Et je vais aller un petit peu partout dans la province parce que je vais suivre, entre autres, ma fille, Billy Dupage, qui va faire les festivals. Et comme on a fait l'année passée, moi, j'aime ça m'arrêter souvent 2 jours puis aller visiter, aller faire du hiking. Moi, j'aime beaucoup, beaucoup faire la marche comme ça dans les parcs régionaux. Et là, justement, j'essayais de planifier un petit peu là, par rapport à notre horaire. Et là, je voyais, puis j'avais le goût de le partager avec vous, je voyais qu'il y a des parcs. En fait, le gouvernement a annoncé des investissements pour les parcs, donc les parcs régionaux du Québec, PARQ, là, et pour la CEPAC également. Et donc, il y a une quarantaine de parcs où ça va être complètement gratuit cet été. Donc, allez voir sur le site de Parc PARQ, ça vaut la peine. Il y en a vraiment dans toutes les régions du Québec. Là, c'est impressionnant. Des beaux endroits à découvrir si vous les connaissez pas, comme moi, à découvrir aussi. Je suis vraiment excitée de ça. Et il y a la CEPAC. Puis là, il faut quasiment... La communication n'est pas super bien faite là-dessus. Hein, parce que qui est quoi et tout. La CEPAC, en fait, ça, c'est les parcs nationaux. Et à partir de midi, et je viens de vérifier il y a quelques minutes, c'est encore en vigueur, on offrait la possibilité de se mettre en ligne et d'acheter une carte pour la CEPAC à 30 %. Donc, ça vaut la peine parce qu'au départ, ces cartes-là...
0: 30 % de rabais,
1: sont 93 $ et là, ça fait des cartes à 65 $. Donc, ça vaut quand même vraiment la peine. Et ça, c'est accès illimité pendant un an à tous ces parcs-là. Donc, pendant un an, si on le prend maintenant, c'est bon pour aller faire du ski font aussi cet hiver. Puis c'est ça, j'ai essayé parce que je me suis dit ça va être long la queue et tout ça. Non, ça va assez vite. Il reste parce que c'est des cartes limitées. On en met quelques milliers maintenant. Puis il y aura la même chose cet hiver parce qu'il va y avoir comme 2 batchs, si vous voulez.
0: J'ai souvent profité avec ma famille de tente Utopia à la CEPAC. Là. J'aime beaucoup le camping où... T'as quand même une base de lit, mais pour le reste, tu peux profiter des parcs. Là,
1: ça, Utopia, évidemment, ça sera pas gratuit, mais l'accès va être gratuit. Ouais. Après, tu payes le reste, c'est sûr, si tu veux rester. Et là, je faisais aussi des recherches pour Parc Canada. Et les entrées sont gratuites à Parc Canada du 19 juin, donc très prochainement, là, la fin des classes, jusqu'au 7 septembre, jusqu'après la fin de semaine du travail. Donc là aussi, ça peut être... Il y en a tellement des parcs un peu partout au Canada. Donc ça aussi, parce qu'on dit qu'on va peut-être rester au Québec, mais peut-être aussi au Canada. Il y en a qui vont bouger davantage et pas juste rester dans notre belle province. Et là, ça peut être aussi une bonne idée de joindre l'utile à l'agréable puis d'aller dans ces parcs qui vont être gratuits. Et encore une fois, je vous dis, allez sur ces sites-là. Faut se repérer, là. C'est pas toujours très, très facile, mais... ça vaut la peine.
0: Toi, tu ne pourras pas y aller, par exemple, dans ces parcs canadiens.
1: Pourquoi?
0: Tu restes à la maison pour te baigner à tous les jours.
1: Ah, ben là, oui, tous les jours quand je suis là.
0: Hey, c'est la question qui divise le web. Je vous la pose. Textez-nous au 1-866-56-RADIO. On arrive à une intersection et en même temps, arrive une ambulance, un camion de pompiers, une voiture de police et le premier ministre. Qui a priorité d'après vous? Question qui divise le web.
1: Qui divise le web, sérieux?
0: Oui, tu penses qu'il y a une bonne réponse?
1: J'hésiterai entre 2.
0: OK.
1: Oui.
0: Bon, ben, laissez-nous savoir ce que vous pensez de cette question. On en parle après Darren Vaudreuil. Voici Mauvais garçon dans votre tour. À Viva!

0: Question qui divise le web, qui m'a fait sourire quand je suis tombé dessus. Je vous la répète. On arrive à une intersection et en même temps arrive une ambulance, un camion de pompiers, une voiture de police et le premier ministre. Qui, selon vous, a la priorité?
1: Bon, on élimine le premier ministre déjà.
0: Mais attends, je vais mettre du contexte quand même.
1: Okay, okay.
0: Le premier ministre là, est peut-être en chemin vers un événement qui implique la sécurité nationale. Il y a peut-être des millions de vies en jeu.
1: Oui, mais s'il y a des millions de vies en jeu, que l'ambulance ou les pompiers sont de toute façon prioritaires.
0: L'ambulance, évidemment, peut être en train de transporter quelqu'un dont les secondes comptent, évidemment. Le pompier s'en va peut-être dans un édifice où il y a 150 personnes en danger.
1: Premier répondant, souvent. Là.
0: Et policiers également. On dirait qu'ils pourraient tous avoir leur raison d'avoir la priorité selon la situation.
1: Oui.
0: Et donc, toi, tu dis quoi?
1: Je dirais, parce que c'est les premiers répondants, je dirais les pompiers.
0: Tu dirais les pompiers?
1: Oui.
0: OK.
1: Parce qu'habituellement, même avant l'ambulance, ce sont les pompiers qui se pointent.
0: Oui.
1: Fait que, mettons, je dirais ça.
0: Souvent, sur Internet, évidemment, il y a quatre options. Les quatre réponses, on les voit assez souvent. Merci, mais je suis allé vérifier. Mais je suis allé vérifier. On dit que dans la plupart des juridictions, incluant au Québec et au Canada, c'est l'ambulance qui devrait passer en premier. C'est le seul véhicule où un délai coûte directement une vie humaine déjà en crise, dit-on. Évidemment, selon la situation, ça pourrait changer, mais en termes, selon les règles de l'art, ça serait l'ambulance.
1: Oui, mais selon mon vécu, l'ambulance arrive souvent bien après les pompiers.
0: Parce que je ne sais pas pourquoi.
1: Ben, c'est
0: mais
1: voilà. Comme ça.
0: Ben, tu vois, c'est une question qui ne divise pas juste le web, elle divise Viva la Casa également. vous savez évidemment à quel point il y a une importance cruciale d'un père dans la vie de sa fille. Il y a des choses également que les filles apportent à leur père. Julie nous en parle dans son calepin. Et les Plain White Tees seront là avec Hey There Delilah. À Viva!
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0: Vous le savez déjà, hein, vous connaissez l'importance d'un père dans la vie de sa fille. Ça a souvent été raconté. Ça a été... La science l'a prouvé. Mais le contraire est aussi vrai. Une fille peut apporter beaucoup dans la vie de son père et Julie nous en parle dans son calepin.
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2: Déjà, c'est un sujet que j'avais le goût de partager avec vous parce qu'évidemment, moi, je suis la fille de mon père.
0: Ah oui.
2: Et puis, j'ai une fille qui a un père. Et je sais que toi aussi, Pat, t'as une fille.
0: Oui.
2: Et je suis tombée donc sur cette série d'articles où on dit, c'est vrai qu'un père, bon, ça apporte beaucoup de choses à son enfant, à sa fille, la confiance, le sentiment d'être aimé, un modèle aussi d'une relation qui peut être très, très saine. Mais on peut aussi renverser la question puis de se dire, qu'est-ce qu'une fille a apporte à son père. Et il y a une expression, vous me passerez l'expression qui est en anglais, mais je vais la traduire. Une expression pour décrire ce phénomène-là, c'est le Mighty Girl Effect. Donc, ça serait l'effet Mighty, ça serait
0: héroïne un peu.
2: Héroïne, oui. Oui, d'une fille... c'est ça. Voyons, comment traduis-moi donc ça, Pat?
0: Mighty Girl Effect, ben, l'effet de la fille super-héros un peu.
2: Oui,
0: là.
2: C'est ça.
0: Oui.
2: L'effet de la fille super-héros. Ouais, on va le traduire comme
0: on
2: ça.
0: On va le prendre.
2: Et l'idée, c'est que en élevant une fille, il y a des hommes qui deviennent plus sensibles aux illégalités que vivent les femmes. Et c'est pas juste théorique, tu sais. Il paraît que d'après certaines études, ça s'avère être comme ça. D'ailleurs, il y a eu des études des chercheurs du London School of Economics qui ont au Royaume-Uni qui ont un peu étudié ce phénomène-là. Et le résultat, c'est que le père de fille d'âge scolaire était moins susceptible d'adhérer à l'idée traditionnelle qu'un homme travaille et qu'une femme reste à la maison.
0: Okay.
2: C'était pas grand-chose, là. C'était pas des chiffres astronomiques, là. Ça changeait pas, là, du tout au tout. Mais quand même, c'était quand même assez présent. Mais l'influence va dans les deux sens parce qu'il y a une étude qui est relayée par le Time qui a montré que les filles dont le père... Et je sais que t'en fais partie, mm-hmm. Mon chum en fait partie, mon père aussi, dont les pères participent davantage aux tâches domestiques, ont tendance à envisager des carrières qui vont être moins stéréotypées, notamment dans des domaines plus prestigieux comme le droit ou les affaires aussi, comme les filles vont adhérer à ça davantage. Autrement dit, là, c'est comme si, papa, tu peux nous dire quoi faire,
0: Oui. Mais
2: aussi, c'est plus probant quand le père fait aussi des tâches domestiques, la vaisselle.
0: Oui.
2: Le message est plus crédible.
0: Prêcher par l'exemple,
2: c'est exactement ça. Et au Canada, les pères qui sont plus présents qu'avant, évidemment, mais il y a quand même un écart qui demeure. Hein? Statistiques Canada disent que les mères passent quand même en moyenne beaucoup plus d'heures à s'occuper des enfants. Ça serait comme 7h30 versus 4h, presque 5h pour un père. Et donc, c'est encore comme ça. Même au Québec, on a quand même une histoire particulière parce qu'au Québec, on a un congé de paternité qui n'était pas la norme nécessairement, mais qui devient beaucoup plus la norme qu'avant. Quand Billy est né, 2004, mais là, c'est une statistique de 2005, il y avait seulement 28% des parents qui prenaient le congé de maternité. Et on en est à peu près maintenant, en 2025-2026, là, à 73%. Donc, c'est beaucoup. Et le vrai défi, c'est oui, être là au début, mais être là après.
0: Mm-hmm.
2: Et être là pendant tout le temps. Donc, en fait, l'idée derrière ça, c'est de se dire qu'une fille change aussi son père parce que son père va voir le monde un peu différemment, va comprendre davantage une femme, va peut-être être plus indulgent. Et je prends forcément cet exemple de mon père qui, lui, a 4 sœurs.
0: Oui.
2: Donc, a été élevé avec 4 sœurs et une mère. Il a épousé ma mère, il a eu 2 filles. Et je peux pas penser à quelqu'un de plus compréhensible envers une femme et ouvert à l'esprit de comment nous, les femmes, pensons que mon père. Et donc, comme quoi, justement, de vivre dans un environnement avec des femmes, et c'est pour ça que d'avoir une fille...
0: Tu les comprends un petit peu mieux.
2: Ouais. Et ça t'ouvre forcément sur autre chose. Et c'est là où on parle du Mighty Girl Effect.
0: J'en parlerai pas tout de suite à Juliette, je veux pas qu'elle s'enfle la tête, mais c'est certain que ça a beaucoup, beaucoup d'avantages.
2: Oui,
0: là,
2: ça ouvre les horizons.
0: Ouais, d'avoir une fille à la maison. Mais merci pour ça, Julie. Vous savez que la Coupe du monde de soccer commence demain. Pour certains, c'est du sport. Pour d'autres, bien, c'est de la mode. Parce que oui, il y a des tendances mode associées à la Coupe du monde 2026. Julie vous raconte ça après Laurence Narbonne. Voici Greenlight. On se souhaite un bon mercredi après.

0: Dépendant à qui vous demandez, vous allez peut-être avoir des réponses différentes. À savoir, la Coupe du Monde 2026, c'est quoi? C'est du foot, du soccer ou c'est de la mode?
1: C'est les deux. C'est les deux. Et il y a une grande tendance des années 90 qui revient, le bloke core. Bloke, c'est un gars ordinaire en anglais, d'Angleterre. Et c'est une mode qui consiste, pour les amateurs de soccer, qui consiste à arborer son maillot de football et tout ce qui peut avoir un lien avec le football, même les chaussures à la limite, pas à crampons. Évidemment, on ne se promène pas avec des chaussures à crampons dans la vie de tous les jours. Mais tout ce qui peut faire foot, ça revient énormément. Les stars portent ça en ce moment. C'est le temps. Là. Si vous en avez un maillot, c'est le temps de le porter.
0: Pas besoin d'aller à un match peut-être dans les estrades. Tu portais Adidas et puis ton jersey de PSG, t'es à mode.
1: T'es à mode et puis tu vas être encore une plus grande fashionista, par exemple, pour les filles. Pour nous, là, si on mettait, t'sais, mettons une jupe avec un maillot, là, ça serait hyper tendance, puis des baskets aux pieds, ça serait super super tendance. Moi, c'est sûr que demain, t'sais, c'est le début. Là. Tiens, je vais mettre mon maillot des Roses de Montréal. Je vais arriver en studio avec ça. Tiens.
0: Je peux mettre PSG si tu veux.
1: Ouais, OK, faisons ça.
0: J'ai ça.
1: OK,
0: j'ai ça. J'en ai pas une tonne de soccer, mais j'ai ça.
1: Non, mais c'est un peu comme aux Jeux olympiques, tu sais, où on voulait voir quelles étaient les équipes, comment elles allaient être habillées, leur habit, là, en fait. Et là, c'est un peu la même chose pour toutes les équipes. On veut voir, OK, le Brésil, ça va être quoi et tout. Et il y a des listes des plus beaux, des moins beaux. Le Canada fait partie des plus beaux. Je peux pas dire que c'est le plus beau, moi, pour moi.
0: Ben, il est simple, mais il est beau.
1: Ben, il est simple.
0: Il est simple.
1: Oui, il est très simple.
0: Et tant qu'ils sont bons sur le terrain, c'est tout ce qui compte.
1: Oui, mais c'est le fun aussi.
0: Taylor Swift a présenté une nouvelle chanson pour la première fois hier. On a pour vous un extrait. On vous fait écouter ça au retour. Et Lady Gaga sera là avec Million Reasons dans le showbiz. 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

0: Et quand Taylor Swift fait quelque chose, ça défraie les manchettes. Et hier soir, Taylor Swift a fait quelque chose.
1: Mais oui, elle était à la première de Toy Story, histoire de jouets, le cinquième, en fait, qui va sortir au Québec le 19 juin. Et Taylor Swift a signé la chanson, justement, de ce film, de ce cinquième film. Elle l'a interprété à Los Angeles. On l'écoute.

interprété avec Randy Newman, celui qui a fait You've Got a Friend in Me. Oui. C'est la chanson originale de Toy Story. Ils l'ont chanté en duo. C'était super beau.

0: on s'imagine Taylor Swift qui, jeune enfant, a dû l'écouter ce film-là, tu sais.
1: Oui.
0: Elle a l'âge parfait là, pour avoir adoré comme des millions cette série.
1: Ben, écoute, c'est pas pour faire ma mauvaise langue, mais je trouve que l'original est meilleur que celle de Taylor Swift. Ben, on va pas lui dire, hein, pour pas lui faire de la peine.
0: Non, mais écoute, c'est deux propositions tellement différentes. Le timbre de voix de Randy Newman qui est tellement particulier, je suis d'accord.
1: Je sais, mais elle est plus... je sais pas.
0: Ben, d'accord.
1: Je la préfère.
0: Hey, Justin Trudeau qui se fait critiquer, c'est non, mais drôle, ça.
1: C'est bizarre. Ben, c'est bizarre. Tout le monde a le droit de faire ce qu'il veut, mais justement, lui a le droit de faire ce qu'il veut. Là,
0: ben,
1: on
0: oui.
1: critique. Je vous parlais hier du middle essence. Justement, ces gens, hommes ou femmes, qui entre 45 et 65 ans, là, redeviennent des adolescents. T'sais, on avait toute une discussion là-dessus. Et justement, c'est un peu ce que fait Justin Trudeau. Mais il a bien le droit de faire ça.
0: Ben oui. Hein? Dans le journal, on disait crise de la cinquantaine.
1: Ben oui.
0: Non, non.
1: Hey, pourquoi pas?
0: Il sort avec Katy Perry, guys.
1: C'est le fun pour lui, là.
0: Ben non, 100%. On parle de Aya Nakamura.
1: Aya Nakamura, c'est une artiste que j'aime beaucoup. C'est une des artistes francophones les plus populaires en France, dans tout le bassin francophone, en Afrique et tout ça. C'est elle, d'ailleurs, qui, la semaine passée, elle a fait 3 concerts au Stade de France à Paris et elle a invité Charlotte Cardin à chanter avec elle. Donc, elle sera au Québec. Moi, je ne l'ai jamais vue, cette fille-là. C'est sûr que j'ai le goût d'aller la voir. Les billets sont en vente ce vendredi à 10h et elle sera là le 24 octobre au Centre Bell.
0: Sophie Fauché, on a appris hier son décès. Triste nouvelle dans le monde du showbiz.
1: Oui, puis une pluie d'hommages pour cette femme qui était vraiment une artiste complète. Elle faisait et du théâtre et de la télévision, du doublage. Vous avez pu entendre sa voix dans Caillou notamment.
0: Mmh.
1: Elle était dans Virginie. Elle était coach à Star Academy et elle passait du registre vraiment très dramatique, elle pouvait le faire, à très comique. Et elle était dans Le cœur à ses raisons. Et c'est elle qui jouait Crystal Bouvier-Montgomery, cette femme complètement botoxée. On l'écoute.
2: Maintenant que les 3 causes de mes vergetures sont réunies, nous pouvons commencer cette réunion du conseil d'administration de la Montgomery International.
1: Elle était hilarante dans ça. Et donc, c'est bien triste parce que décédée à 68 ans d'un cancer. Donc, c'est beaucoup trop jeune.
0: Il reste seulement le temps pour une nouvelle. T'as le choix. Tu parles du pape ou tu parles de Bad Bunny?
1: Ben, je parle des deux parce qu'ils se sont rencontrés. C'était un hasard. Bad Bunny était en Espagne. Le pape aussi. Il y a eu une rencontre. Et le pape est vraiment, il est assez progressiste comme monsieur. Il est vraiment en mode séduction des jeunes. Il veut être cool. Donc, il était auprès des jeunes. Il faisait des 6-7. Il jouait la game. Vraiment. Écoute, pourquoi pas?
0: Ben oui.
1: Hein?
0: Une rencontre inusitée.
1: Oui.
0: On l'attendait pas, celle-là. Bad Bunny et le pape. L'énigme du jour s'en vient. Celle-là, on l'attend tout de suite après Marc Dupré. C'est Danser la nuit. Est-ce qu'elle est difficile aujourd'hui, l'énigme, Julie? Je ne sais pas encore. Est-ce que tu l'as choisi?
1: Oui, je l'ai choisi.
0: Tu l'as choisi? OK, tu n'as pas choisi, c'était difficile.
1: Non, parce que je peux en avoir une difficile puis une facile. Fait que là, je me demande si je te fais plaisir
0: difficile aujourd'hui, facile demain pour partir au week-end.
1: OK.
0: Tout de suite après, Marc Dupré, danser la nuit à Viva.

0: étoiles.
1: Est-ce qu'on a choisi la difficile?
2: C'est ça, là, je les brasse un peu. Là. Attends, je vais y aller au hasard parce qu'il y en a des bonnes puis il y en a des plus faciles que d'autres. OK. Quel est le nombre fétiche de Dracula?
1: OK. Ça va être un jeu de mots.
2: Quel est le nombre fétiche de Dracula?
1: Gang, on se met en mode jeu de mots. Le nombre fétiche de Dracula.
2: Elle est bonne.
1: Je pense que je l'ai. Si vous pensez également l'avoir, textez tout de suite à 1-866-56-RADIO. Seulement une bonne réponse, hein?
2: Oui.
1: Seulement une bonne réponse. On recherche ce nombre fétiche de Dracula. La réponse au retour à musique Enrique Iglesias avec Rhythm Divine, Madonna et Sabrina Carpenter également. Ça vient avec l'excellente Bring Your Love. Pour tout de suite, il est 16h57, ce qui veut dire que c'est l'heure d'aller s'informer pour savoir ce qui se passe chez nous. À Viva!
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14: Bonjour, ici Claude Marquis. Voici vos actualités. Les services de dépistage du streptocoque A, de la COVID-19 et de l'influenza changeront d'adresse à Victoriaville à compter du 20 juin prochain. Actuellement offerts à la Grande Place des Bois-Francs, ces services seront relocalisés dans l'ancienne bâtisse de Dubois-Méthotte, située sur la rue Notre-Dame-Est. Ce point de service regroupe également la vaccination des enfants et des adultes, le dépistage du cancer colorectal ainsi que les prélèvements sanguins. Le Centre de services scolaires des Bois-Francs a complété près de 3,5 millions de dollars de travaux dans 5 écoles primaires de son réseau. Les investissements ont permis de rénover des bibliothèques, des gymnases, des salons du personnel, ainsi que des espaces d'apprentissage à Victoriaville et à Plessisville. Le Centre de services scolaires des Bois-Francs affirme que ces améliorations offrent des milieux plus modernes et mieux adaptés aux besoins des élèves et du personnel. Le Titan de Princeville amorce une nouvelle ère. L'équipe de la Ligue de hockey junior AAA du Québec a officiellement été acquise par un consortium d'une vingtaine d'actionnaires dirigé par le passionné de hockey Simon Snake Boisvert. Le nouveau président assure que le Titan demeurera à Princeville et souhaite rebâtir le lien avec les partisans. L'objectif pour la prochaine saison, retrouver le chemin des séries éliminatoires. Et le Cégep de Victoriaville lance un projet pilote de transport collectif gratuit pour une partie de sa population étudiante. 42 passes gratuites seront offertes chaque session jusqu'en 2028. L'initiative vise à favoriser l'accès aux études tout en encourageant des modes de déplacement plus durables. C'est ce qui complète vos informations. 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
4: 17h03, c'est la dernière heure de Viva la Casa, dernière heure de votre mercredi au travail, j'espère. J'espère surtout que le retour à la maison se passe bien. C'est Pat et Julie qui vous accompagnent pour encore une belle grosse heure. Et le téléphone en studio est en train de sonner. C'est trop tard pour appeler pour l'énigme
5: du
4: jour.
5: Mais ça arrête pas de sonner aujourd'hui.
4: Mais oui, ça sonne, ça sonne. Sur la messagerie texte également, c'est signe, Julie, que ton énigme du jour était facile et là, les gens appellent. Mais regardez. Je sais qu'on a tous la bonne réponse. On va pouvoir se donner une belle tape dans le dos. Julie, pendant la pause, elle m'a dit, « La trouves-tu si facile que ça? » Mais écoute, quand le téléphone sonne de même, c'est cinque. Cinque.
5: Je répète, quel est le nombre fétiche de Dracula?
4: On cherchait un chiffre. Et je l'ai dit, on se met en mode jeu de mots. Et collectivement, autant au téléphone, sur la messagerie texte...
5: Vous avez la bonne réponse.
4: Que ce que j'ai eu tout de suite quand j'y ai pensé, c'est le chiffre 100. C-E-N-T, mais évidemment avec le jeu de mots S-A-N-G.
5: Oui, effectivement, c'est ça, mais c'est pas ça.
4: Pardon?
5: Mais ça aurait pu être ça, mais oui, c'est ça.
4: attends.
5: Mais c'est marqué 109, parce que c'est du 109.
4: Oh.
5: Mais évidemment, j'accepte
4: ben
5: le
4: oui.
5: 100.
4: OK, mais 109. Oh, okay.
5: 109.
4: Du 109.
5: On poussait la patente encore plus loin.
4: Est-ce que les vampires ont besoin de 109?
5: Ben oui, ils se prennent du sang.
4: Oui,
5: ils ont
4: sais,
5: besoin
4: mais,
5: de sang.
4: Mais ils pourraient pas, par exemple, aller dans une banque de sang et prendre un sac de sang
5: okay.
4: usagé.
5: Fini ce sujet-là.
4: Je ne sais pas. Écoute, j'ai pas fait un doctorat en vampire. Je suis pas au courant. Fini ce sujet-là. Merci d'avoir participé. On a encore besoin de vous pour participer à notre prochain sujet parce que j'ai besoin de votre aide. Je suis quelqu'un qui, traditionnellement, n'a pas peur de vieillir. Mais là, je viens de franchir une étape que j'aime pas, qui me fait réaliser que oui, je suis en train de vieillir et je vais avoir besoin de vos conseils. Je vous dis ce qui se passe dans ma vie tout de suite après Enrique Iglesias et juste avant, collaboration Madonna Sabrina Carpenter. Ça s'appelle Bring Your Love et c'est dans votre retour à la maison ici. À Viva! Sabrina.

0: Je réalise que personne aime réellement ça, vieillir, mais tu sais, si vous pouviez mettre le doigt sur une chose, c'est quoi la chose qui vous achale de vieillir?
1: Moi, je vais te le dire tout de suite.
0: Oui, c'est quoi?
1: Et c'est la même chose que tu t'apprêtes à dire.
0: Oui, hein?
1: C'est-à-dire de moins bien voir. Ça, là, ça me tape sur les nerfs. Vous avez même pas idée comment.
0: C'est fou parce que je l'ai souvent dit à ce micro, je suis pas quelqu'un qui a des enjeux avec vieillir. Tu sais, ma fête, je l'accueille les bras ouverts. Tout va bien. Je dirais que les deux seules petites choses, j'ai eu des petits bobos sportifs. Là, ça fait mal aux genoux, ça fait mal aux coudes. On dirait que ça arrive moins à 21, 22 ans. Ça, j'ai un petit accroche face à ça, mais quand même, je reste en bonne santé, ça se passe bien. Et donc, j'avais pas trop de friction avec ma relation avec la vieillesse. Et là, Julie, je pense qu'il est temps. En fait, je pense qu'il est temps. Aujourd'hui,
1: avoir des lunettes.
0: J'ai pris un rendez-vous pour aller voir l'optométriste parce que force est d'admettre que j'en ai besoin. Au moment où on se parle, j'ai des lunettes à mon visage, mais c'est des lunettes que j'ai achetées au magasin par rapport, là, tu sais, à 8$. C'est pas
1: force est d'admettre, sans vouloir faire de jeu de mots, que t'as besoin d'un petit peu de force dans tes yeux.
0: Mais là, je fais quoi? Parce que on dirait que j'ai tellement mille et une questions, j'ai jamais eu de lunettes. Puis je sais que ça coûte cher en plus.
1: Mm-hmm.
0: À date, là, les lunettes de pharmacie que je porte, j'en perds constamment. Est-ce que je les perds parce qu'elles coûtent 8$ ou est-ce que je les perds?
1: Ben c'est sûr que quand ça va t'avoir coûté 500 000$, tu vas peut-être moins les perdre.
0: 500...
1: Tu vas y faire vraiment plus attention, crois-moi.
0: Tu veux dire 500 ou 1000$? Parce que je pense pas acheter pour ça un $500,000 de dollars de lunettes puis les perdre.
1: Non, mais c'est entre souvent, tu sais, des parlements
0: t'apprécient. 500 ou 1000$.
1: Qu'est-ce que t'avais compris?
0: 500 000.
1: Ah, ben non, 500 000.
0: Je pense pas que je vais en acheter tant que ça, Julie.
1: Non, non.
0: Avant de me rendre là.
1: Mais c'est vrai que c'est quand tu rentres dans l'engrenage des lunettes et des verres de contact.
0: Mais c'est
1: aussi.
0: Ça, mais est-ce que je fais juste verres de contact? Est-ce que
1: non,
0: je peux faire ça?
1: Tu peux pas faire juste verres de
0: contact.
1: Je
0: peux pas avoir juste des verres de contact?
1: Non, parce qu'à un certain moment, ton œil a besoin de respirer. Et tes verres de contact, en principe, tu dois pas les mettre tellement plus. C'est même un optométriste va dire pas plus que 8 heures par jour. Mmh. Moi, je pousse la patente. Là. C'est vrai que, surtout en tournage, tout ça, très souvent, ça peut être du 12 heures par jour. Mais en principe, c'est pas très bon. À un moment donné, il faut que tu les enlèves, faut que tu remettes tes lunettes. Puis tu pourrais pas, tu sais, imagine, t'es dans ton lit, tu lis juste avant de t'endormir, tu vas pas avoir tes verres de contact, tu vas mettre tes lunettes.
0: Moi, mon problème, c'est pour voir de proche. Voir de loin, j'ai aucun enjeu. Mais là...
1: Attends!
0: Donc là, en ce moment, les lunettes que je porte, là, je les porte juste pour lire mes feuilles, mais ensuite de ça, je les enlève. Là. Quand je conduis, pas besoin de lunettes. Je peux pas avoir des lunettes double foyer. Il me semble que ça, c'est vraiment pour des vieilles personnes, non?
1: Ben non, là, regarde, moi, j'ai triple. Je suis pas si vieille que ça, là.
0: T'as triple foyer?
1: Ouais.
0: Puis ton œil s'habitue?
1: Ah, moi, il y en a qui s'habituent pas tellement. Moi, je me suis habituée très, très vite. Mais récemment, ça fait pas longtemps. Là. Écoute, j'aurais pu avoir juste un double ou avoir deux lunettes, là. Mais c'est pas pratique d'avoir deux lunettes.
0: Non.
1: Mais là, finalement, comme j'en étais à, t'sais, possiblement dans un avenir approché, voir un petit peu moins bien de loin. En fait, c'est la nuit quand je conduis.
0: Mmh.
1: Je vois moins bien. Mais le jour, de loin, je vois bien.
0: Et dernière question, juste parce que tu es mon experte résidente en lunettes, vous également à la maison, si vous voulez me texter, je prends tous les conseils. Est-ce que quand on voit pas de proche, est-ce que ça, je peux faire laser?
1: Quand tu vois pas de proche...
0: Est-ce que je peux juste réparer mon problème?
1: Mais tu vois, il y a des gens qui font, parce que des gens autour de moi qui l'ont fait, c'est pas un truc au laser, ce qui se fait beaucoup, c'est comme une espèce d'opération, comme si tu faisais l'opération des cataractes, mais tu mets, c'est comme si tu changeais le cristallin, puis tu peux mettre un double foyer ou même un triple foyer. Il y a des gens autour de moi qui l'ont fait, ça a super bien marché, il y en a d'autres qui l'ont fait, ça a moins bien marché aussi. Moi, j'aurais peur de faire ça, mais ça a transformé la vie de certaines personnes qui étaient plus capables d'avoir des lunettes.
0: Je suis découragé. Je vais aller prendre une sieste. Je vais aller chercher mes pilules et on revient au retour pour vous parler du B.A.B.A. de la Coupe du Monde qui commence demain. Tout ce que vous devez savoir sur cette compétition qui s'amène en Amérique du Nord après Cœur de Pirate et Mélancolie. Viva la Casa!

0: Que vous soyez fan ou non de football, eh bien, sachez qu'on va entendre beaucoup parler de la Coupe du Monde parce que ça commence demain. Mais on a tous les trucs à savoir. Si justement, là, vous êtes un peu néophyte, eh bien, tout ce que vous devez savoir sur ce grand événement qui arrive aux 4 ans.
1: Ouais, aux 4 ans, c'est suivi par tellement, c'est probablement la chose qui est le plus suivie à la télévision là dans le monde entier. Ce soir, c'est Bryan Adams du côté de Toronto qui donne le coup d'envoi musical. Demain, le ballon va rouler officiellement à Mexico. Et vendredi, ben pour la première fois de l'histoire, il y a l'équipe canadienne qui va jouer un match à domicile en Coupe du Monde. Donc c'est un peu excitant, c'est même très excitant, surtout pour les amateurs, parce que ça va être la plus grosse Coupe du Monde de tous les temps. Là, on va passer de 32 équipes à 48 parce qu'il y a des nouveaux pays qui se mettent dans la course. Donc, ça donne encore un peu plus d'envergure. Du 11 au 19 juillet, donc c'est long, ça s'échelonne vraiment sur une longue période. Il faut dire que la façon dont ça fonctionne, les équipes, au départ, sont dans des catégories A, B, C. Bon, le Québec, j'allais dire. OK. Pas encore. Le Canada est dans le pôle B, va jouer son premier match contre la Bosnie-Herzégovine. Et là, c'est des calculs, mais s'ils gagnent, s'ils se retrouvent premier de sa division, ben là, ils vont jouer contre les troisièmes d'une autre division. Puis bon, c'est un petit peu compliqué, mais ça, à la limite, c'est pas si important. En fait, c'est une Coupe du Monde nord-américaine. Mmh. Donc, le Canada reçoit les États-Unis et le Mexique aussi. Donc,
0: C'est rare et bizarre, parce que d'habitude, c'est un pays qui accueille la Coupe du Monde.
1: Exactement. Habituellement, c'est un pays, c'est toujours plus ou moins les mêmes horaires. Mais là, il va y avoir des décalages horaires parce qu'il va y avoir des matchs qui vont être chez nous, par exemple, à Vancouver, d'autres à Toronto. Il y en a qui vont être à LA, il y en a qui vont être au Mexique. C'est sûr que je pense que c'est les Américains qui vont recevoir le plus de matchs, mais le Mexique un peu moins. Mais cela dit, il y a des choses qui vont être comme importantes à suivre. Déjà, bon, ce soir, comme je le disais, Bryan Adams à 21h, il va avoir Wycliffe Jean, qui va chanter avec lui. Et sinon, ben demain, il va avoir la cérémonie d'ouverture. Donc, il y a le premier match, mais cérémonie d'ouverture du côté du Mexique. Il va avoir, entre autres, J Balvin qui va y chanter. Et ensuite, le 12, ça va être du côté de Los Angeles et aussi de Toronto. À Toronto, il va avoir un gros show avec Alanis Morissette, Alicia Cara, Michael Bublé. Donc, ça rend la patente, si je puis dire, un peu compliquée parce qu'il y a des festivités un peu partout. Il va avoir des décalages horaires. Il va avoir, bon, évidemment, on est soumis à la météo, là, ça, c'est évident. Mais c'est vraiment excitant ce qui se passe. C'est probablement la dernière Coupe du Monde où on va pouvoir voir jouer Lionel Messi.
0: Ah oui, certainement. Dans 4 ans, il ne sera plus là.
1: Ben c'est ça. Et Cristiano Ronaldo également. C'est probablement la dernière fois qu'on va pouvoir les jouer. C'est des joueurs mythiques, là. Peut-être que vous les avez jamais vus jouer, mais je veux dire, c'est de la dentelle, là, ce qu'ils font avec leurs pieds et avec leur ballon. Et puis, j'en parlais un petit peu tout à l'heure, mais c'est vrai que c'est une bataille de maillots aussi. C'est une guerre commerciale aussi. Les maillots des différentes équipes, des différents pays, c'est des ventes mondiales. Ça rapporte des centaines de millions. C'est vraiment une bataille très, très, très féroce entre les équipes nationales. On parle des maillots de l'Argentine, du Brésil, du Japon et du Canada qui sont vraiment à suivre.
0: Qui défend son trône au Qatar il y a 4 ans.
1: Oui.
0: Et triste Coupe du Monde pour les Italiens qui ne sont pas qualifiés.
1: Ah ouais, je sais, c'est
0: qualifiés.
1: Fou.
0: Mais au moins le Canada y est, donc on va suivre ça. Ça commence là les festivités dès ce soir et on continue de vous tenir au courant. Mais d'après moi, on va beaucoup jaser Coupe du Monde dans les prochaines semaines. Au retour, c'est la chanson Avant-Après. Si vous êtes capable de prendre une chanson référence et de nommer les autres dans le temps. C'est un jeu parfait. Un petit peu comme un hitster à la Viva La Casa. On joue après ceci et Daughtry sera là avec Home à Viva.
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0: Si vous n'avez pas de plan, tantôt à 18h, je vous invite fortement à rester sur les ondes de Viva parce que j'anime à tous les soirs à 18h une émission que j'adore. Que tous ceux qui écoutent aiment également. Julie, tu peux dire que tu aimes cette émission-là?
1: Ben, je l'aime parce que moi, sur mon retour, je te le dis que je t'écoute.
0: Je le sais, je le sais. C'est une pub commanditée. Je viens de donner 20$ à Julie. Non, c'est super bon. On joue des tunes qu'on joue pas nulle part ailleurs dans la programmation de Viva, un peu comme celle-ci. Daughtry, voici Home. Et dans un instant, on joue à la tune. Avant la

0: Spécial francophone cet après-midi pour la chanson référence. Le jeu est très simple. Je vous fais jouer une chanson avec une dite année. Je vais vous la donner, l'année de la chanson référence, et ensuite de ça, cinq extraits. Julie, tu dois me dire si les extraits ont été lancés avant ou après.
1: Okay.
0: La chanson référence du jour, c'est celle-ci.

0: Scott, pilote. Ouais.
1: Ginette Renault l'appellerait pas copilote, mais nous, on l'appelle copilote. C'est la chanson référence qui a été lancée
0: en 2021, ça.
1: Voilà, 2021, c'est l'année référence et ensuite tous les prochains extraits avant ou après. Okay. Et on commence avec celle-ci. C'est

0: les temps. Je l'aime tellement, cette chanson-là.
1: Quand est-ce qu'elle est sortie?
0: Cowboy Fringant, ben, avant ou après 2021, c'est avant. C'est autour de 2019, ça, 2018?
1: Exactement, 2019. Merci. Tu l'as. Une bonne réponse. On continue avec une deuxième chanson. Avant ou après 2021,

0: C'est forcément après?
1: Oui, oui, c'est après.
0: Forcément. T'as forcément raison, c'est en 2022. Tu sais, tu dis forcément, c'était l'année d'après.
1: Mais il n'était pas connu avant, on ne le connaissait pas.
0: Non, 2022, c'est... et donc an après copilote de Jay Scott et Fouki. Ça se passe très bien, deux bonnes réponses. Continue sur cette lancée avec ce troisième extrait.

0: ça c'est avant. Ça, comme
1: Hey,
0: j'étais plus sûr.
1: Je le sais.
0: C'est avant, ouais,
1: 2018, je t'ai même pas donné le temps de changer d'idée. OK, 3 sur 3, 60% de notes de passage. On y va pour la perfection avec un quatrième extrait.

0: Roxane Bruno, c'est-tu avant ou après 2021? Attends, là, j'ai comme un doute sur celle-là. Je vais dire après, mais j'ai comme l'impression que c'est pas mal 2021. Je l'ai dit ou je l'ai pas?
1: Tu l'as pas, ben non. C'était juste avant, c'était 2020.
0: Ah, c'est 2020.
1: Ouais,
0: okay,
1: 2020. Okay. Donc, malheureusement, on n'aura pas la note parfaite. Heureusement, il te reste un dernier extrait pour sauver la donne. Dernière tune.

0: vraiment cette fille. Mais à savoir si c'est avant ou après 2021, je vais dire avant. Ah, voyons.
1: Mais non, c'est après.
0: C'est quelle année, celle-là?
1: 2022.
0: Ah, OK.
1: C'était 2022.
0: C'est ça, c'était
1: ben, écoute, hey, on était tellement contents. C'est comme les fans des Knights de Vegas. À 2-0, on pensait que la coupe était gagnée, finalement. La Caroline est revenue. À 3-0, on pensait que t'allais avoir la note parfaite, finalement.
0: Non, mais c'est pas évident parce que, tu sais, parfois, c'est en lien avec un moment de ta vie. Donc, tu sais, c'est plus facile de savoir. Mais à une année près, là, c'est pas évident.
1: Non. Ce qui n'est pas évident non plus, c'est faire ses courses. Hein. Vous remarquez à quel point le panier d'épicerie continue d'augmenter. Il y a un produit en particulier que vous allez peut-être vouloir éviter dans les prochaines semaines parce que ça a monté. On vous dit lequel après Stats. Et comme avant, à Viva!

0: grave. Hein.
1: C'est très, très prisé des consommateurs, des restaurateurs et son prix est en hausse de 32 % depuis un an. Je parle des tomates. Et pourquoi il y a une telle hausse? En fait, il y a des raisons géopolitiques derrière ça. Il y a des conditions météorologiques parce qu'il y a eu un contexte de sécheresse aux États-Unis. Il y a aussi des restrictions d'échange entre le Mexique et les États-Unis. Si bien que c'est beaucoup plus cher qu'avant. Et vous l'avez peut-être remarqué parce que c'est quelque chose que nous, les Québécois, on aime beaucoup, on est très friands. Donc, ceux qui vont faire pousser des plants de tomates cet été vont devenir très populaires.
2: C'est de l'or en barre. Ben oui, sinon pas de sandwich aux tomates. Un nouvel outil d'intelligence artificielle qui a été lancé hier. Vous voulez tout savoir parce que ça va peut-être changer votre vie. On vous raconte ça et au retour, Taylor Swift sera là avec Opalite. À Viva!
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0: Vous rappelez peut-être, il y a quelques semaines, ça a frayé les manchettes. Une compagnie d'intelligence artificielle qui a décidé de retenir un de leurs nouveaux modèles parce qu'il le trouvait trop puissant et donc pas assez sécuritaire pour le grand public. Quand même une histoire de fou.
1: Une histoire de fou, là, qui veut, on aurait dit que c'était un film de science-fiction, ouais.
0: Vraiment. Et finalement, eh bien, le public n'a pas ce modèle-là. On le donne à 150 compagnies triées sur le volet qui, eux, vont pouvoir l'utiliser avec leur système. Eh bien là, revirement de cette situation, parce que depuis hier, ce modèle est disponible au grand public. Je vous le raconte dans Retour vers le futur.
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0: Je me trompe peut-être, Julie, mais j'ai l'impression que d'ici quelques mois, on va dire, hey, est-ce que tu te rappelles du 9 juin? Ben oui, c'est la date à laquelle Anthropic a livré Fable, leur modèle le plus puissant. J'ai l'impression que ça va marquer une ligne dans le sable.
1: C'est depuis hier, là.
0: C'est depuis hier, okay, que c'est disponible.
1: Mais là, on devrait pas paniquer, là?
0: Non. Okay. c'est drôle parce que, mais la question est bonne. Et, tu sais, l'instinct d'habitude des compagnies, c'est de dire, ben, voici notre meilleur modèle, notre meilleur produit. C'est sûr qu'on veut le livrer au public le plus rapidement possible.
1: Oui. Mais parce que juste remettre dans le contexte, oui, là, il y a quelques semaines, quand on en parlait, une des choses, c'était tellement puissant qu'une des choses que ce logiciel, comment on l'appelle?
0: Ça s'appelait Mythos.
1: Oui, mais Mythos. Une des choses que Mythos pouvait faire, c'est entre autres, défaire les sécurités, les systèmes de sécurité.
0: C'était capable d'aller trouver des failles dans les systèmes de sécurité. Et donc, utiliser à bon escient, c'est évidemment extraordinaire.
1: Ouais, j'en perds mes mots.
0: Ben oui. Mythos va trouver une faille dans ta phrase, ça sera pas long d'après moi. C'est ça, tu sais, utiliser à bon escient, c'est sûr que c'est une bonne chose. Pensez à votre furteur Internet. Si Microsoft est capable d'aller trouver une faille dans le furteur, allons la réparer. Mais c'est effectivement tellement puissant que dans un environnement sans Internet, il a été capable de s'enfuir, entre guillemets, et d'envoyer un courriel à son créateur. Et donc, on se disait, oh, OK, c'est vraiment puissant. Là, ce qu'on a fait, on a mis plein de garde-fous, et on le lance au public. Ça s'appelle Fable 5 plutôt que Mythos. Et donc, c'est une version grand public de Mythos. Le meilleur exemple que je peux donner, c'est comme, tu sais, si vous êtes fan de Formule 1 les week-ends, là, ces grands constructeurs construisent des moteurs, puis ensuite de ça, ben, ils vont les mettre dans des voitures grand public, mais ils vont mettre des freins, puis ils vont mettre un airbag, et puis ils vont mettre plein de mesures de sécurité, tu sais. Et donc, c'est un peu l'équivalent que je peux donner. Mais pour monsieur, madame, tout le monde, pourquoi ça devient impressionnant? Ben parce que c'est vraiment un modèle qui est plus puissant que ce qu'on a connu. Tu sais, depuis plusieurs mois, on dit « Ah, l'IA est bien, mais... » »« Ah, l'IA est bien, mais... » Mais là...
1: Mais plus puissant à quel niveau?
0: Il va être capable de faire des choses de façon vraiment efficace et qui vont fonctionner. Comme je te dis, le « mais » va disparaître. Et donc, okay, tu sais... Des trucs que ma mère pourrait faire, qui, elle, n'est pas très, très techno, là, elle pourrait se créer une vraie application sans savoir coder. Ma mère décide là qu'elle veut avoir une app pour gérer le calendrier de son club de tennis. Là. Elle n'a qu'à l'écrire avec ses propres mots, en français ou dans la langue qui lui fait plaisir, et ça va construire une application qui fonctionne. Donc, dès aujourd'hui, là, allez utiliser Fable 5 et puis faites une app pour les lunchs de vos enfants, si vous voulez. C'est possible et c'est faisable, peu importe si vous avez ces connaissances de technologie ou non. On va pouvoir maintenant lui confier un gros projet et le laisser travailler seul. Ça, c'est une grande, grande différence. Avant, là, il fallait un peu tenir la main puis à chaque étape, dire non, ça, non, comme ça, comme ça. Tu peux, avant de te coucher, dire j'aimerais ça que tu me construises une application pour les lunchs de mes enfants. Voici ce que j'ai de besoin et demain matin, tu vas te réveiller, l'application va être faite. Donc, beaucoup, beaucoup plus d'autonomie.
1: Sérieux?
0: Ouais, pour de vrai. Pas mal meilleur à comprendre tout ce qui est documents compliqués, tu sais, le bail de votre maison ou peu importe, tu sais. L'IA avant avait ses limitations. On dit que là, pour tout ce qui est documents ultra compliqués, c'est vraiment, vraiment à la hauteur. Être capable de voir et analyser des images comme jamais, tu sais. Il existe déjà quelques applications. Vous avez peut-être déjà utilisé l'IA en disant, ah, ça, c'est une feuille de quoi? Peuplier? Tant mieux. Mais là, ça le fait à comme 10 fois plus de précision et de certitude. Et on dit que ça accélère la science pour de vrai. Mythos, là, qui était réservé aux chercheurs approuvés, aurait accéléré certaines étapes de la conception de médicaments par un facteur de x10 depuis qu'il a été conçu au mois d'avril dernier. Et donc, allez l'essayer.
1: Mais tu sais, dans la mesure où tu dis, justement, cette version de Mythos, là, elle a été comme vraiment paramétrée, comme on paramétrait une Porsche, admettons, ouais, qui peut aller à 350 km à l'heure, mais clairement, on a
0: mis une chip dedans pour empêcher.
1: C'est ça, pour l'empêcher. Mais le danger là-dedans, ça serait pas que quelqu'un d'un peu whiz soit capable de bypasser ça?
0: Ça peut être la conversation pour les 10 prochaines années ou les 10 dernières, alors que la technologie, tranquillement, pas vite. Les hackers existent depuis toujours, là, c'est pas d'hier. Donc, tu sais, c'est une conversation au sens large, si c'était aussi vrai.
1: Oui, mais étant donné qu'on sait qu'on pourrait, que ce mythos-là, Fable, là, va beaucoup plus loin que les autres, justement, c'est pas finalement dire, puis de le donner à monsieur, madame, tout le monde, là, c'est pas justement dire, OK, c'est la porte ouverte à ce qu'on essaie de le contourner, puisqu'on sait que de toute façon, ça va beaucoup plus loin.
0: Sais-tu qu'est-ce que je ferais si j'étais toi?
1: Quoi?
0: J'irais demander à Fable 5.
1: Oh!
0: Il risque de te donner une réponse pas mal plus intelligente que ce que moi, je peux te donner. Tu peux demander en même temps si Fable peut te suggérer une citation du jour. C'est ce qui s'en vient tout de suite après Roxane Bruno avec Michael Bublé. Voici Home. 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

0: Je l'annonce tout de suite, Julie, je fais la prédiction. Ce soir, il y aura fête au village. Fête au village dans ta voiture, dans les voitures des auditeurs de Viva, peut-être même chez eux si vous écoutez les hits à pattes. Puis fête au village après, parce que ma blonde n'est pas là ce soir, c'est juste moi puis les enfants.
1: Je me disais, il s'en va où avec ça?
0: Oh, fête au village! Ben un, la bonne musique. Puis après ça, party. Party chez les Langlois.
1: Qu'est-ce que t'as prévu open house. De cuisiner?
0: J'ai du blé d'Inde. Puis après ça, je vais peut-être faire du popcorn. Ça va être thématique.
1: Tes enfants, ils vont capoter.
0: Et ils vont être heureux. Toi, ce soir?
1: Eh bien, là, je suis pas invitée à ton open house,
0: ben oui,
1: clairement.
0: Open house, ça veut dire que tout le monde est invité.
1: Ben, OK.
0: Si tu trouves l'adresse, tu peux venir. Tout le monde peut venir. Vous êtes les bienvenus.
1: Ben, moi, ça va être un mercredi un peu plus calme que le sien, je pense.
0: OK, parfait. Ouais. On comparera des notes demain.
1: OK.
0: On vous souhaite une belle soirée. Les hits à pattes commencent dans un instant après la citation.
1: Une citation sur laquelle je suis tombée récemment puis que je trouve très, très jolie. La vie n'est supportable que si on y introduit de la poésie, c'est-à-dire de l'intensité, de la fête,
0: oui,
1: de la joie, de la communion, du bonheur et de l'amour. Pas pire, hein?
0: Pas pire!
1: À demain!

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12: Bonsoir, ici Claude Marquis. Voici vos actualités. Le Centre de services scolaires des Bois-Francs a complété près de 3,5 millions de dollars de travaux dans 5 écoles primaires de son réseau. Les investissements ont permis de rénover des bibliothèques, des gymnases, des salons du personnel, ainsi que des espaces d'apprentissage à Victoriaville et à Plessisville. Et le Titan de Princeville amorce une nouvelle ère. L'équipe de la Ligue de hockey junior AAA du Québec a officiellement été acquise par un consortium d'une vingtaine d'actionnaires dirigé par le passionné de hockey Simon Snake Boisvert. Le nouveau président assure que le Titan demeurera à Princeville et souhaite rebâtir le lien avec les partisans. L'objectif pour la prochaine saison, retrouver le chemin des séries éliminatoires. C'est ce qui complète vos informations. 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
2: Oui, des numéros 1, des surprises et que des grosses tunes que je vous présente. Je regarde juste le premier bloc musical et j'adore mélanger les générations. Et vous allez voir, on va passer d'une décennie à une autre. 4 décennies représentées dans le prochain bloc musical. Chanson plus récente, Ed Sheeran s'en vient avec Bad Habits. Juste avant, on va remonter jusqu'en 1977 avec une chanson qu'on entend rarement à la radio parce qu'elle dure 6 minutes 18 secondes. Eh bien ici, dans les hits à pattes, j'aime ça défier les codes, j'aime ça faire un petit peu à ma tête. Et pourquoi est-ce qu'on n'entend pas Hotel California à la radio? Ben, on le fait sur les ondes de Viva dans les prochaines. Gloria Estefan, elle, va nous ramener en 1994 et on part ça avec une chanson qui a un vidéoclip potentiellement encore plus connu, encore plus populaire que la chanson elle-même. Mais ça tombe bien parce que la chanson, on l'adore aussi. Sortie le 19 octobre 1985 de l'album Hunting High and Low, c'est Aha avec Take On Me dans les hits à pattes. C'est un bon début de mercredi soir. Merci d'être là.

faire un court voyage dans le temps parce que, évidemment, vous savez que avant la musique en ligne, c'était les MP3. Avant, c'était les CD. Avant, les cassettes. Et avant ça, ben, c'est la génération de mes parents avec les vinyles. Même s'ils font un retour présentement. Ben, les vinyles, vous le savez, il y avait la face A et la face B. Et quand un artiste lançait un extrait, eh bien, l'extrait principal, c'était la face A. Il y avait toujours une autre chanson de l'autre côté. L'histoire de Gloria Gaynor et I Will Survive, certainement sa chanson la plus populaire lancée en 1978, est assez extraordinaire, merci, parce que le single devait être Substitute. Mais il y a un DJ à la radio, un gars qui s'appelle Richie Kasner, à New York, qui a inversé le single, qui a mis le mauvais côté du vinyle et qui a joué I Will Survive. Et là, les choses ont explosé et c'est ça qui est devenu la grosse tune de Gloria Gaynor. Et c'est celle qu'on écoute tout de suite après Katy Perry, la blonde de notre ancien premier ministre. Ah, c'est fou, ça. C'est I Kissed a Girl. À Viva!

0: Pat. Que j'adore la chanson surprise du jour, mais ça va pas être facile de vous la faire deviner. On retourne dans les années 80, à l'époque où la grosse mode était les power ballads, et ça, c'en est toute une. D'un super groupe, hein? 5 musiciens qui venaient de 3 groupes différents. Les formations Journey, Babies et Missing You. Si ça vous dit quelque chose, mais tant mieux. Chanson qui a été composée par Diane Warren. Et c'est le genre de chanson, justement, qu'on entendait dans des films. Diane Warren, qui a écrit beaucoup de tunes de films, celle-là ne s'est pas retrouvée sur une bande originale, mais elle aurait quand même pu. C'est une tune qui a passé 2 semaines au numéro 1 du Billboard Hot 100 en 89. Et je vais vous donner un indice, parce qu'honnêtement, c'est une tune que vous allez connaître. Je peux vous la chanter, la tune. Mais le groupe, aussi connu que la chanson elle-même, la formation Bad English, vous a donné son plus gros succès en 89. Vous allez certainement connaître la tune dans un instant. La tune surprise, à Viva.
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2: Et la formation Bad English nous a donné When I See You Smile, grosse power ballad. C'est un bon début de mercredi soir. Merci d'être là.

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1: Il y a parfois des chansons qu'on aime et il y en a d'autres que visiblement on adore. Hein? Alex Warren est arrivé il y a 2 ans avec la chanson Ordinary. C'est devenu la grosse, grosse toune de l'été 2025. Et je viens de regarder sur le Billboard Hot 100. Autant qu'Alex Warren continue de sortir des nouvelles tunes, autant qu'il est parti en tournée, ben autant qu'on continue d'adorer Ordinary qui, au moment où on se parle, est présentement au numéro 7 du Billboard. Ça n'a aucun bon sens comment cette chanson-là a explosé. Plus de 2 milliards de visionnements en quelques mois lorsqu'elle a été lancée. Ça a été le premier numéro 1 d'un ex-créateur de TikTok et qui continue de jaser. Il va être au Québec dans un peu moins d'un mois au Centre Bell à Montréal. Ordinary de Alex Warren s'en vient. Mais juste avant, eh bien, celui qui a eu tout un succès en 1984. Alex Warren n'était pas né. C'est Phil Collins, Against All Odds, dans les Hits à Pat. À Viva!

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1: Ariane Moffat avec Montréal dans les hits à Pat pour clôturer l'émission. Et on va terminer ça avec une question assez difficile. Inquiétez-vous pas, ça va pas être dans le quiz, ça ne sera pas à l'examen. Mais si je vous demandais de nommer l'album rock le plus influent de l'histoire de la musique, vous citeriez quel disque? Pas facile, je vous donne quelques secondes pour y penser. Je vais peut-être vous aider avec la réponse qu'a nommée le magazine Rolling Stone, qui a déclaré que le disque le plus influent de l'histoire du rock, c'était celui des Beatles, Sgt. Pepper's Lonely Hearts Club Band, un album que j'ai adoré. J'ai adoré feuilleter la pochette du CD à l'époque où les CD étaient encore une chose. Eh bien, c'est un disque qui, le 10 juin 1967, commençait sa première de 23 semaines au numéro 1 des meilleurs albums en Angleterre. Un disque assez influent dans ma vie, peut-être dans la vôtre également. Eh bien, tout ça se passait le 10 juin. Je m'appelle Pat Langlois, je vous souhaite une belle soirée.
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2: Bonsoir, ici Claude Marquis, voici vos actualités. Le Centre de service scolaire des Bois-Francs a complété près de 3,5 millions de dollars de travaux dans 5 écoles primaires de son réseau. Les investissements ont permis de rénover des bibliothèques, des gymnases, des salons du personnel, ainsi que des espaces d'apprentissage à Victoriaville et à Plessisville. Et le Titan de Princeville amorce une nouvelle ère. L'équipe de la Ligue de hockey junior AAA du Québec a officiellement été acquise par un consortium d'une vingtaine d'actionnaires dirigé par le passionné de hockey Simon Snake Boisvert. Le nouveau président assure que le Titan demeurera à Princeville et souhaite rebâtir le lien avec les partisans. L'objectif pour la prochaine saison, retrouver le chemin des séries éliminatoires. C'est ce qui complète vos informations. 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

À Victoriaville, un bon mercredi soir. On est le 10 juin. Danaï Thériault qui vous accompagne. Et on regarde qu'est-ce qui nous attend cette semaine côté culturel. Ben, on a un spectacle à ne pas manquer. La parodie musicale Ménopause qui arrive finalement au Québec. Et c'est la toute première fois là que c'est ici. Et c'est à l'affiche depuis plus de 15 ans à Las Vegas. Ça triomphe à Paris aussi depuis 2 ans. Si je vous ai pas encore convaincu, la distribution est assez incroyable avec Guylaine Tanguay, Claudine Mercier, Geneviève Charret et même Catherine Sénard qui sont présentes. Et ça sera présenté le 13 juin, donc cette semaine, ici à Victoriaville. C'est ce samedi à 20h au Carré 150 à la salle des Frères Lemaire. Donc, si vous voulez en savoir plus ou acheter vos billets, ça se passe sur lecarré150.com. Merci d'être à l'écoute en ce mercredi soir. C'est un plaisir de vous accompagner.

qu'est-ce qui se passe dans l'actualité en ce mercredi soir? Ben, on se questionne un peu. Là, on voit beaucoup se passer sur l'actualité. La fameuse rage du raton laveur. Quoi faire si on craint d'avoir été exposé à celle-ci? Ben, la presse canadienne a fait un article que vous pouvez aller lire sur monvicto.com. Donc, vous allez tout savoir. Tous les détails s'y retrouvent. Allez le lire dès maintenant, monvicto.com. J'espère que vous passez une belle soirée à notre écoute. Danaï Thériault qui vous accompagne jusqu'à minuit.

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6: Voici vos nouvelles. Arsenal Média. Les services de dépistage du streptocoque A, de la COVID-19 et de l'influenza changeront d'adresse à Victoriaville à compter du 20 juin prochain. Actuellement offerts à la Grande Place des Bois-Francs, ces services seront relocalisés dans l'ancienne bâtisse de Dubois-Méthot, située sur la rue Notre-Dame-Est. Le Centre de services scolaires des Bois-Francs a complété près de 3,5 millions de $ de travaux dans 5 écoles primaires de son réseau. Les investissements ont permis de rénover des bibliothèques, des gymnases, des salons du personnel, ainsi que des espaces d'apprentissage à Victoriaville et à Plessisville. Le Titan de Princeville amorce une nouvelle ère. L'équipe de la Ligue de hockey junior AAA du Québec a officiellement été acquise par un consortium d'une vingtaine d'actionnaires dirigé par le passionné de hockey Simon Snake Boisvert. Le nouveau président assure que le Titan demeurera à Princeville et souhaite rebâtir le lien avec les partisans. L'objectif pour la prochaine saison, retrouver le chemin des séries éliminatoires. Côté météo, ce soir, risque d'orage dispersé avec une température autour de 24 degrés. Cette nuit, risque d'orage avec une température autour de 20 degrés. Et demain, toujours un risque d'orage avec un mercure avoisinant les 27 degrés.
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